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3: Il est 5h, le grand réveil Évasion qui commence avec Émilie à mes côtés, ça va?
4: Et salut à tous, ça va très bien.
3: Shakira pour la suite, on écoute ensemble Die Die. Bon courage pour ce début de journée.
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0: Vous écoutez Évasion, j'espère que vous êtes bien réveillés.
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3: Nous sommes le 8 septembre, on se motive ensemble sur Évasion. C'est la Saint-Adrien et Adrienne. Et c'était un 8 septembre 2005 que M6 diffusait pour la première fois L'amour est dans le pré.
0: Côté anniversaire, c'est celui de l'humoriste Jeff Panaclock, toujours accompagné de Jean-Marc. Salut, Tronic !
3: Ah, tu le fais pas mal en vrai, ça va. Non, là, c'est trop.
0: Désolé. Vraiment désolé. Bon, ensuite.
3: Il fête ses 40 ans. Une chanteuse qu'on aime beaucoup sur Évasion, c'est Pink. Elle a 7 ans de plus, donc 47 ans.
0: Attends, comment ça, elle a 7 ans de plus? Elle a pris 7 ans. Elle a
3: pris 7 ans. Une journée.
0: Ah d'accord, ah oui.
3: Que Jeff, pardon.
0: Je comprenais pas trop. Impossible de ne pas penser à lui. Aujourd'hui, c'est le DJ suédois Avicii qui est né un 8 septembre 1989.
3: Et Caroline de Marne-la-Vallée pense à son fils Léo. C'est l'anniversaire de mon fils chéri, mon Léo, déjà 15 ans.
0: Si vous aussi vous voulez souhaiter, si vous voulez passer un message d'anniversaire, voilà, je vais y arriver. Si vous voulez souhaiter du coup un anniversaire, vous avez compris l'idée, vous allez sur evasionfm.com et vous remplissez le formulaire. Je vais pas y arriver ce matin.
3: C'est bon, on y va. Vous restez avec nous sur Evasion, on va bien rigoler, on va faire un point sur la météo et on parlera d'une nouvelle tendance qui cartonne dans le monde entier.
0: Et que je ne comprends pas. Naïka, One Track Mind.

0: Tube avec Tame Impala à suivre et un point sur la météo.
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2: Après la chaleur de ces derniers jours, les températures vont nettement baisser. La matinée démarre sous un ciel bien nuageux avec quelques éclaircies possibles et des températures autour de 17 à 19 degrés. Dans l'après-midi, ça se dégrade, le ciel devient bien couvert et les pluies vont progressivement s'installer. Côté température, on sera autour de 20 à 22 degrés au meilleur de la journée.
0: L'agenda des sorties qui arrive, on parlera de la nouvelle tendance qui cartonne sur TikTok partout dans le monde et Tame Impala pour la suite sur Évasion.
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0: Vous êtes toujours sur Évasion, on se réveille ensemble. Et est-ce que vous avez déjà entendu parler des duels d'aura?
1: Alors c'est une tendance qui cartonne chez les ados sur les réseaux sociaux. Le concept est simple, deux participants s'affrontent en duel au milieu de la rue sans aucun contact physique.
0: Ouais, le but c'est d'accumuler un maximum de points d'aura en fait, si vous voulez, donc de style et de charisme. Les jeunes enchaînent des poses en fait qui sont inspirées de TikTok, de toutes les trends en fait, vous pouvez voir, avec des célébrations de footballeurs, aussi les danses de Fortnite, le
1: exactement.
0: Jeu vidéo. Voilà, bon, il y a plein de références web qui sont là et je sais pas comment on définit qui a gagné en fait.
1: Non, en plus ça fait vraiment penser à un duel de Pokémon. Vous savez, quand les deux s'affrontent pour entrer dans la Pokéball, ça me fait penser à ça. Vraiment.
0: Il y a un truc comme ça, en fait, les jeunes deviennent des Pokémon. Non, mais en fait, là, je vous dis, je suis clairement en mode boomer vieux, dépassé.
1: Ouais.
0: Je ne comprends
1: pas
0: rien.
1: Notre génération.
0: Voilà, mais bon, écoutez, c'est comme ça. Nous aussi, on avait des trucs nazes. Hein.
1: Oui.
0: Le Harlem Shake, Gangnam Style.
1: Oui, exactement.
0: On en a vu aussi. Taylor Swift pour la suite de Fate of Ophelia. Et on fait un petit point sur les sorties dans la région.
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3: Direction Longjumeau pour un voyage au cœur du Moyen-Âge. La 17e édition des Médiévales du Bois des Templiers aura lieu dimanche. Le bois abritera un véritable village médiéval. Vous partirez ainsi à la rencontre de nombreux artisans en costume d'époque et vous découvrirez leurs savoir-faire ancestraux. Vous pourrez aussi assister à des spectacles, fauconneries, cascades, combats, jeux équestres. Rendez-vous au Bois des Templiers, rue de Rouillon, de 10h à 18h. Entrée 5 euros avec en prime un pot de miel longjumellois offert. Une rando VTT Gravel du côté de l'Ardy. La 35e édition des Boucles de la Juine se déroulera dimanche. Cette rando vous permettra d'explorer le parc naturel régional du Gâtinais. Au programme 5 parcours VTT allant de 20 à 70 km et 2 parcours Gravel de 50 ou 75 km. Les organisateurs assurent le ravitaillement. À l'arrivée, une bière locale de la brasserie de Juine vous sera offerte. Plus d'infos et inscriptions sur loasso.com. Il sera également possible de s'inscrire directement sur place.

0: C'était Bruno Mars sur Évasion.
1: Dans quelques instants, on vous offre 300 euros cash. Restez bien à l'écoute. Et surtout, restez bien à l'écoute de l'horoscope si, comme moi, vous êtes Lion, car on est le signe du jour, les amis.
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1: Et on commence avec les béliers.
0: Vous mettez en place de nouveaux projets professionnels.
1: Les taureaux.
0: Vous prouvez tout votre amour à votre partenaire.
1: Les gémeaux.
0: Célibataires, vous vous laissez facilement séduire.
1: Les cancers.
0: Tous vos efforts commencent à porter leurs fruits.
1: Les lions, le signe du jour.
0: Vous êtes épanoui dans votre couple et ça se voit.
1: Les vierges.
0: Vous allez faire une rencontre à la hauteur de vos attentes.
1: Les balances.
0: Prenez votre mal en patience dans votre travail.
1: Scorpion.
0: Ne réfléchissez pas trop longtemps avant de faire des choix.
1: Sagittaire.
0: N'hésitez pas à tester de nouveaux loisirs avec votre conjoint.
1: Capricorne.
0: Vous êtes dynamique et prêt à relever tous les défis.
1: Les Verseaux.
0: Vous êtes décidé à prendre votre destin en main.
1: Et enfin, Poisson pour terminer.
0: Vous apprenez à faire des concessions dans votre couple.
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0: À suivre sur Évasion, Jérémy Frérot qui arrive.
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1: Eva au 71036, on écoute Jérémy Frérot, la météo et les infos à 6h pile qui débarquent sur Évasion.
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3: Il est 6h, on est en direct sur Évasion pour vous accompagner avec Ed Sheeran pour se réveiller, la météo et les infos également dans la région. Bon mardi matin.
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4: Bonjour Naël et bonjour à tous. Le nombre de bébés essonniens en légère baisse, effectifs scolaires, économie, retraite, le nombre de secteurs impactés par la baisse démographique en France est large, d'où l'intérêt de surveiller le nombre de bébés qui viennent au monde par département. En Essonne, selon l'INSEE, on compte 9469 naissances de janvier à juillet dernier. C'est exactement 130 de moins que sur la même période l'an dernier, là où ce nombre recule de 1% à l'échelle nationale. Un chef d'entreprise de 39 ans condamné par le tribunal d'Évry-Courcouronnes pour agression sexuelle sur mineur en Essonne. Les faits se sont déroulés dans la nuit du 1er au 2 janvier 2024 à Lys. La victime, âgée de 14 ans, était venue garder les enfants du prévenu, un ami de sa mère. Il écope de 18 mois d'emprisonnement avec sursis, soit plus que les réquisitions du parquet. Un cas de chikungunya signalé à Verrières-le-Buisson, près de Massy. En réponse, une opération de démoustication a été menée dans la nuit de vendredi à samedi dernier, entre 1h et 4h du matin, dans un quartier sud de la ville. Des insecticides ont été pulvérisés dans un rayon de 150 mètres autour du lieu identifié. La municipalité a aussi assuré qu'il n'y avait aucun risque pour la faune ni pour les animaux domestiques. La tour Eiffel est restée fermée hier après une grève de ses salariés. En cause, la mise à l'écart du personnel féminin lors de la visite samedi d'une délégation d'un mouvement spirituel hindou. Selon les employés, les femmes auraient reçu pour consigne de s'invisibiliser. La société d'exploitation du monument reconnaît que ces conditions n'auraient pas dû être acceptées. Le Premier ministre Sébastien Lecornu a annoncé hier saisir la justice après les fuites répétées dans la presse sur le budget 2027. Il estime que ces révélations sont susceptibles de troubler la vie économique du pays. Le Premier ministre précise que la presse n'est pas visée, mais que les informations à l'origine, que les fonctionnaires à l'origine de ces fuites pourraient être poursuivis pour violation du secret professionnel ou abus de confiance. Et puis, rénover son logement en Ile-de-France coûte en moyenne 908 euros le mètre carré, selon une étude d'Artep menée sur une centaine de chantiers entre 2018 et 2026. Mais le prix grimpe dans les petites surfaces, près de 1200 euros le mètre carré pour les appartements de moins de 40 mètres carrés. La salle de bain reste la pièce la plus chère, avec un coût médian dépassant les 2100 euros le mètre carré. C'est la fin de ce flash. Dans un instant, retour de la musique et de toujours plus de tubes sur Évasion. Mais tout de suite, on jette un coup d'œil à la couleur du ciel pour votre journée de ce mardi.
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5: On démarre cette nouvelle journée avec un ciel bien plus couvert qu'hier et des températures comprises entre 21 et 20 degrés aujourd'hui dans la région. Quelques éclaircies sont attendues à Vers-le-Petit, sinon de la pluie attendue cet après-midi avec des températures qui vont légèrement augmenter, jusqu'à 25 degrés sont attendues à Corbeil-Essonne. On attend 25 à Évry, 25 près de Palaiseau, encore 24 degrés à Saint-Chéron. Je vous souhaite à tous une excellente journée à l'écoute d'Évasion.
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5: Il est 6h03 et on se réveille ensemble sur Évasion avec vos anniversaires.

0: 6h10, on commence la matinée avec un peu de douceur, un peu de romantisme. Ça fait du bien ce matin, vous êtes sur Évasion.
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3: Nous sommes le 8 septembre, on démarre la matinée ensemble, c'est la Saint-Adrien et Adrienne. Et c'était surtout un 8 septembre 2005 qu'M6 diffusait pour la première fois L'amour est dans le pré.
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0: On continue du coup dans le thème romantique là.
3: Ah bah,
0: tu vois, c'est sympa. Côté anniversaire, c'est l'humoriste Jeff Panaclock. Tiens, toujours accompagné bien sûr de son petit singe Jean-Marc qui fête ses 40 ans. Salut, trop nul.
3: Tu l'as très bien fait, il n'a pas mis d'extrait. Une chanteuse qu'on aime beaucoup sur Évasion, Pink, elle a 7 ans de plus que Jeff, de 47.
0: Et impossible de ne pas penser à lui, aujourd'hui le DJ Avicii qui est né un 8 septembre 1989. Avec cette chanson Wake Me Up, et justement on se réveille aussi.

0: Avec vos anniversaires.
1: Oui, exactement, celui de Caroline de Marne-la-Vallée. Enfin, là, plutôt un petit message pour son fils Léo. C'est l'anniversaire de mon fils chéri, mon Léo, déjà 15 ans.
0: Oh, c'est mignon. Si vous souhaitez aussi faire passer un petit message surprise d'anniversaire, vous n'hésitez pas à evasionfm.com.
1: Et alors, tout de suite, une actu qui va vous faire plaisir. On va parler des dangers, des horaires, des travaux atypiques.
0: Oui, bah, comme nous, un petit
1: comme
0: peu,
1: nous,
0: en fait,
1: voilà,
0: finalement.
1: Ça va nous faire plaisir.
0: Juste après, Corneille et Vita, ensemble sur Evasion. Dis-moi.

0: Il est 6h15, on fait un petit coucou à Capucine de Barœul-en-Urfois qui est déjà sur la route du travail. Bon courage.
1: Et si vous nous écoutez en rentrant du boulot, à l'inverse pour ceux qui bossent de nuit par exemple, écoutez bien.
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0: C'est vrai que quand on y pense, on croise les gens sur la route en fait. Oui. Il y a ceux qui rentrent et puis ceux qui vont au boulot. Allez, trois quarts d'entre nous avons eu ou auront au moins une fois des horaires atypiques au cours de notre carrière pro. C'est notre cas actuellement avec Naël, on est très content.
1: Défi pour Émilie, prononcer correctement l'agence sanitaire ANSES.
0: Je lui ai demandé l'agence sanitaire ANSES a ciblé le travail le week-end, les grosses journées de plus de 8 heures et les prises de poste très tôt le matin ou très tard le soir.
1: Parce que c'est marrant, tout à l'heure elle me disait ANSES, pour moi c'est la version allemande de l'agence. Sachez en tout cas que l'ANSES alerte sur les dangers des horaires de travail atypiques qui abîmeraient la santé physique et mentale. Les experts ont trouvé le lien avec des troubles du sommeil par exemple et d'autres maladies, à savoir que la vie de famille subit aussi ces décalages quand même.
0: Bah exactement, et l'ANSES a réclamé également un encadrement strict de ces modes de travail. Elle a recommandé la mise en place de compensations concrètes pour soulager le salarié, parce que je rappelle que mine de rien, quand on dort moins, on perd un petit peu d'espérance de vie.
1: Elle a notamment suggéré une baisse du temps de travail à salaire identique, des jours de repos supplémentaires et aussi des aides pour faire garder les enfants. Et oui, parce que par exemple, pour moi, j'ai de la chance d'avoir une maman pour mon fils qui a des horaires plus normaux, mais c'est peut-être pas le cas de tout le monde. Peut-être que les deux parents, des fois, commencent à 5h du matin, par exemple. Ouais. Et à ce moment-là, c'est un peu compliqué. Un périscolaire à 5h du matin, je crois pas que ça existe.
0: Non, vérifiez bien sur votre contrat si vous avez justement tous ces petits avantages. Oui. La suite sur Évasion, c'est Alex Warren. Et puis on vous rappelle que vous pouvez jouer avec nous au 10 secondes chrono en envoyant Eva au 7-10-36 avec nom et prénom.
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0: Il est 6h27 sur Évasion, c'est Alex Warren. Un petit coucou à Johanna Dechel qui nous écrit sur le WhatsApp d'Évasion. À suivre Carol G et l'agenda sorti.
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2: Une course de caisse à savon à Marcoussis. Le Grand Prix caisse à savon de Marcoussis se tiendra dimanche. Les bolides dévaleront la côte de l'Escargot sur la route de Nozay. Ils seront mis en place du haut de la côte dès 8h30. Les descentes se dérouleront de midi à 17h30. En résumé, des véhicules inhabituels et inédits, un événement atypique et un spectacle garanti. Sur place, vous trouverez food truck, crêpes et buvettes. Manifestation gratuite, ouverte à tous. Plus d'infos sur caisse-à-savon-marcoussis.com. Une nouvelle édition de la fête de l'Huma au Plessis-Pâté. L'événement investit l'ancienne base aérienne 217 vendredi, samedi et dimanche. L'occasion d'assister à de nombreux concerts. Sont annoncés Soprano, Louane, UB40, Oxmo, Puccino, The Avener, Superbus, Cry James ou encore Yuri Buenaventura et les Wampas. Enfin, la fête de l'Huma, c'est aussi des spectacles, des projections de films, des expositions artistiques, un village du livre, des conférences, des débats. Plus d'infos sur fête.humanité.fr.
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0: Karol G à l'instant sur Évasion avec tout ça. Mike Smith pour la suite qui va débarquer. Ce sera Drive Safe. Ce sera juste après la météo et les infos avec la rédaction 6h30.
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2: Bonjour Naël et bonjour à tous. Le nombre de bébés essonniens en légère baisse, effectifs scolaires, économie, retraite, le nombre de secteurs impactés par la baisse de la démographie en France est large, d'où l'intérêt de surveiller le nombre de bébés qui viennent au monde par département. En Essonne, selon l'INSEE, on compte 9469 naissances de janvier à juillet dernier. C'est exactement 130 de moins que sur la même période l'an dernier, là où ce nombre recule de 1% à l'échelle nationale. Un chef d'entreprise de 39 ans condamné par le tribunal d'Évry-Courcouronnes pour agression sexuelle sur mineur en Essonne. Les faits se sont déroulés dans la nuit du 1er au 2 janvier 2024 à Lys. La victime, âgée de 14 ans, était venue garder les enfants du prévenu, un ami de sa mère. Il écope de 18 mois d'emprisonnement avec sursis, soit plus que les réquisitions du parquet. Un cas de chikungunya signalé à Verrières-le-Buisson, près de Massy. En réponse, une opération de démoustication a été menée dans la nuit de vendredi à samedi dernier, entre 1h et 4h du matin, dans un quartier sud de la ville. Des insecticides ont été pulvérisés dans un rayon de 150 mètres autour du lieu identifié. La municipalité a aussi assuré qu'il n'y avait aucun risque pour la faune ni pour les animaux domestiques. La tour Eiffel est restée fermée hier après une grève de ses salariés. En cause, la mise à l'écart du personnel féminin lors de la visite samedi d'une délégation d'un mouvement spirituel hindou. Selon les employés, les femmes auraient reçu pour consigne de s'invisibiliser. La société d'exploitation du monument reconnaît que ces conditions n'auraient pas dû être acceptées. Le Premier ministre Sébastien Lecornu a annoncé hier saisir la justice après des fuites répétées dans la presse sur le budget 2027. Il estime que ces révélations sont susceptibles de troubler la vie économique du pays. Le Premier ministre précise que la presse n'est pas visée, mais que les fonctionnaires à l'origine de ces fuites pourraient être poursuivis pour violation du secret professionnel ou abus de confiance. Et puis, rénover son logement en Ile-de-France coûte en moyenne 908 euros le mètre carré, selon une étude d'Artep menée sur une centaine de chantiers entre 2018 et 2026. Mais le prix grimpe sur les petites surfaces, près de 1200 euros le mètre carré pour les appartements de moins de 40 mètres carrés. La salle de bain reste la pièce la plus chère, avec un coût médian dépassant les 2100 euros le mètre carré. C'est la fin de ce flash. Dans un instant, retour de la musique et de toujours plus de tubes sur Évasion. Mais tout de suite, on jette un coup d'œil à la couleur de votre ciel pour aujourd'hui en Essonne. C'est la météo. 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
4: On démarre cette nouvelle journée avec un ciel bien plus couvert qu'hier et des températures comprises entre 21 et 20 degrés aujourd'hui dans la région. Quelques éclaircies sont attendues à Verrières-le-Petit, sinon de la pluie attendue cet après-midi avec des températures qui vont légèrement augmenter jusqu'à 25 degrés sont attendues à Corbeil-Essonnes. On attend 25 à Évry, 25 près de Palaiseau, encore 24 degrés à Saint-Chéron. Je vous souhaite à tous une excellente journée à l'écoute d'Évasion.
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4: Il est 6h33, on vous accompagne ce matin avec votre horoscope qui arrive.
0: Avant ça, Miles Smith, voici Drive Safe sur Évasion.

0: À l'écoute d'Évasion à 6h39 avec Joe End of Beginning pour la suite.
1: Et tout de suite l'horoscope les lions, vous êtes le signe du jour.
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0: Et on commence avec les béliers.
1: Vous mettez en place de nouveaux projets professionnels.
0: Les taureaux.
1: Vous prouvez tout votre amour à votre partenaire.
0: Les gémeaux.
1: Célibataires, vous vous laissez facilement séduire.
0: Les cancers.
1: Tous vos efforts commencent à porter leurs fruits.
0: Les lions, le signe du jour.
1: Vous êtes épanoui dans votre couple et ça se voit.
0: Les vierges.
1: Vous allez faire une rencontre à la hauteur de vos attentes.
0: Les balances.
1: Prenez votre mal en patience dans votre travail.
0: Scorpion.
1: Ne réfléchissez pas trop longtemps avant de faire des choix.
0: Sagittaire.
1: N'hésitez pas à tester de nouveaux loisirs avec votre conjoint.
0: Capricorne.
1: Vous êtes dynamique et prêt à relever tous les défis.
0: Les Verseaux.
1: Vous êtes décidé à prendre votre destin en main.
0: Et enfin, Poissons pour terminer.
1: Vous apprenez à faire des concessions dans votre couple.
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0: C'était Joe sur Évasion, il est 6h42.
1: Alors, je voulais vous parler d'un petit truc et je voulais vous demander quelque chose ce matin.
0: Ah, dis-nous tout.
1: Est-ce que vous êtes ce genre de personne qui ne sait pas garder un secret? Toi et Émilie, par exemple.
0: Si, ça va.
1: Ça va?
0: Ouais, franchement, ça va.
1: Tu n'es pas trop... tu ne vends pas la mèche.
0: Non, surtout quand ça concerne d'autres personnes.
1: Alors, dans une ancienne boîte où je bossais, je vais vous raconter, on avait organisé un anniversaire surprise d'un collègue. Et t'en as un qui arrive et qui dit devant tout le monde, c'est à quelle heure la fête pour Michel? Sauf que Michel était dans la pièce.
0: Ah non.
1: Voilà. Et je vous promets que ce qui s'est passé, c'est que les deux personnes qui étaient vraiment les organisatrices de tout ce truc étaient tellement énervées qu'ils ont tout annulé.
0: Et Michel, il était là.
1: Eh oui, Michel était là. Il n'a pas eu d'anniversaire, il n'a pas eu de cadeau, il n'a pas eu de fête, rien du tout. Je crois qu'ils lui ont donné son cadeau, je ne sais plus ce qu'on lui avait acheté.
0: Pauvre Michel.
1: Ils lui ont donné ses deux cadeaux, son petit mug. Tiens, vas-y, débrouille-toi avec ça. De toute façon, la surprise, elle est flinguée.
0: Oh non, mais c'est trop dommage. Et toi, t'as rigolé?
1: Oui, un peu, mais d'un côté, j'étais aussi un petit peu dégoûté pour eux. Mais oui, c'est drôle.
0: Bah oui, faites attention quand même.
1: C'est drôle parce que j'ai pas organisé. Mais si j'avais organisé, j'aurais pas rigolé.
0: Bah oui, tu m'étonnes. Bon, comme quoi, des fois, on ferait mieux de se taire. Allez, à suivre sur Évasion Temper City. Qui arrive.
1: Et tout de suite, on regarde un petit peu les offres d'emploi dans la région, 6h43.
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3: À Brunois, Le Pain Rustique recherche un boulanger pour un remplacement d'arrêt maladie. Le poste consiste notamment à fabriquer différents types de pains, traditionnels, levain, brioche, etc. et assurer leur préparation. Il s'agit d'un CDD à temps partiel. Une expérience dans la fabrication boulangère et la maîtrise des différentes méthodes de production sont recherchées. Si vous êtes intéressé, vous pouvez appeler le 01 69 96 94 12. À Brétigny-sur-Orge, Noroto recrute actuellement une hôtesse de caisse en CDI. Le poste est principalement axé sur l'accueil et la satisfaction des clients, avec également les opérations d'encaissement et le bon fonctionnement de l'espace caisse. Alors si jamais vous êtes intéressé par cette offre d'emploi, vous pouvez contacter le 01 60 84 31 66.
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0: C'était Intercity sur Évasion, il est 6h54.
1: Et ça y est, c'est la rentrée. Tout le monde, ou presque, hein, est retourné au boulot, sauf une catégorie de vacanciers. Des vacanciers qui énervent tout le monde. Je parle des septembristes.
0: Non mais l'abus, la musique et tout, oh là là.
1: Alors, pour ceux qui ne savent pas, qu'est-ce qu'un septembriste?
0: Ah.
1: Ce sont ces gens qui partent au soleil en septembre, alors que tout le monde a repris le boulot. Et leur passion aux septembristes, c'est de vous narguer. C'est de vous rappeler que vous, votre vie est mauvaise.
0: Non mais
1: puisque vous êtes au travail.
0: Il faut les défendre quand même, ils ont bossé tout l'été pendant que nous on se dorait la pilule.
1: Oui, oui, mais...
0: Allez.
1: Mais ils aiment particulièrement narguer. Nous, on les narguait pas. Eux, ils sont
0: mais
1: là.
0: Si, on était plus nombreux à les narguer.
1: Ils font les malins. Si, si, si, si, faut dire la vérité. Ils font les malins.
0: Mais t'as des gens en tête ou quoi?
1: Oui, oui.
0: Ah, ouais,
1: complètement. Je règle des comptes un petit peu
0: voilà.
1: Ce matin. Et ce matin, je vous invite aussi à régler vos comptes avec les septembristes. Supprimez-les, désabonnez-vous de leur Instagram. Supprimez-les comme amis sur Facebook. Faites tout ce que vous voulez. Ces gens-là ne méritent pas le respect.
0: Oh, t'as vu, oh là là. Alors qu'ils rêveraient d'en faire partie, on le sait. Oh.
1: Justement.
0: Allez.
1: 6h55, les amis. Ce matin, j'ai pris un ton grave.
0: Salut.
1: Kesha, TikTok tout de suite. Merci d'être avec nous. Wake up.

0: Ouah, oh. Alors là, ça nous a rappelé des bons souvenirs avec Emily.
1: Bah oui, c'est notre jeunesse.
0: Vous êtes... ça y est, on est vieux. Vous êtes sur Évasion, il est 6h59. La suite avec la météo, les infos et Jack qu'on écoutera avec Parapluie. Restez bien avec nous.
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1: Il est 7h, vous êtes sur Évasion. À suivre, Jack qui arrive avec son parapluie.
0: Bon, pas besoin de parapluie apparemment aujourd'hui, on verra ça quand même dans la météo et les infos tout de suite avec la rédaction.
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0: Les infos avec Samuel Aguter.
13: Bonjour Naël et bonjour à tous. Le nombre de bébés essonniens en légère baisse, effectifs scolaires, économie, retraite, le nombre de secteurs impactés par la baisse de la démographie en France est large, d'où l'intérêt de surveiller le nombre de bébés qui viennent au monde par département. En Essonne, selon l'INSEE, on compte 9469 naissances de janvier à juillet dernier. C'est exactement 130 de moins que sur la même période l'an dernier, là où ce nombre recule de 1% à l'échelle nationale. Un chef d'entreprise de 39 ans condamné par le tribunal d'Évry-Courcouronnes pour agression sexuelle sur mineur en Essonne. Les faits se sont déroulés dans la nuit du 1er au 2 janvier 2024 à Lys. La victime, âgée de 14 ans, était venue garder les enfants du prévenu, un ami de sa mère. Il écope de 18 mois d'emprisonnement avec sursis, soit plus que les réquisitions du parquet. Un cas de chikungunya signalé à Verrières-le-Buisson, près de Massy. En réponse, une opération de démoustication a été menée dans la nuit de vendredi à samedi dernier, entre 1h et 4h du matin, dans un quartier sud de la ville. Des insecticides ont été pulvérisés dans un rayon de 150 mètres autour du lieu identifié. La municipalité a aussi assuré qu'il n'y avait aucun risque pour la faune ni pour les animaux domestiques. La tour Eiffel est restée fermée hier après une grève de ses salariés. En cause, la mise à l'écart du personnel féminin lors de la visite samedi d'une délégation d'un mouvement spirituel hindou. Selon les employés, les femmes auraient reçu pour consigne de s'invisibiliser. La société d'exploitation du monument reconnaît que ces conditions n'auraient pas dû être acceptées. Le Premier ministre Sébastien Lecornu a annoncé hier saisir la justice après des fuites répétées dans la presse sur le budget 2027. Il estime que ces révélations sont susceptibles de troubler la vie économique du pays. Le Premier ministre précise que la presse n'est pas visée, mais que les fonctionnaires à l'origine de ces fuites pourraient être poursuivis pour violation du secret professionnel ou abus de confiance. Et puis, rénover son logement en Ile-de-France coûte en moyenne 908€ le mètre carré, selon une étude d'Artep menée sur une centaine de chantiers entre 2018 et 2026. Mais le prix grimpe sur les petites surfaces, près de 1200€ le mètre carré pour les appartements de moins de 40 mètres carrés. La salle de bain reste la pièce la plus chère, avec un coût médian dépassant les 2100€ le mètre carré. C'est la fin de ce flash. Dans un instant, retour de la musique et de toujours plus de tubes sur Évasion. Mais tout de suite, on jette un coup d'œil à la couleur de votre ciel pour aujourd'hui en Essonne. C'est la météo. Et vous pouvez retrouver toutes les actualités en Essonne sur notre site internet evasionfm.com ou sur l'application Évasion.
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1: On démarre cette nouvelle journée avec un ciel bien plus couvert qu'hier et des températures comprises entre 21 et 20 degrés aujourd'hui dans la région. Quelques éclaircies sont attendues à Verrières-le-Petit, sinon de la pluie attendue cet après-midi avec des températures qui vont légèrement augmenter jusqu'à 25 degrés sont attendues à Corbeil-Essonnes. On attend 25 à Évry, 25 près de Palaiseau, encore 24 degrés à Saint-Chéron. Je vous souhaite à tous une excellente journée à l'écoute d'Évasion.
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0: 7h03, vous êtes sur Évasion. Merci de nous avoir choisis. La suite, ce sera les anniversaires du jour et aussi ceux que vous nous donnez sur évasionfm.com.
1: Et tout de suite, on sort le parapluie avec Jack. C'est tout de suite.

0: 7h06, il faudra pas sortir sans son parapluie apparemment tout à l'heure. Vous êtes sur Évasion.
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3: Et ça y est, nous sommes le 8 septembre, on se motive ensemble sur Évasion parce que le mardi c'est quand même assez compliqué. C'est la Saint-Adrien et Adrienne et c'était surtout un 8 septembre 2005 que M6 diffusait pour la première fois L'amour est dans le pré. You're beautiful, you're beautiful. Il y avait un épisode hier.
0: C'est bien.
3: C'est bien, franchement, c'est pas mal.

0: Ça réveille pour le coup.
1: Ah, ça c'était bien. Bah, ça s'appelle Wake Me Up en même temps.
0: Ah, bah, tout est lié. Allez. Caroline de Marne-la-Vallée pense à son fils Léo ce matin. C'est l'anniversaire de mon fils chéri, mon Léo, qui a déjà 15 ans.
1: Eh bah, bisous à ton petit Léo, enfin ton petit, ton grand Léo maintenant. Et si vous aussi, vous souhaitez faire passer un petit message surprise d'anniversaire, vous n'hésitez pas, vous remplissez le formulaire sur evasionfm.com.
0: Et alors préparez-vous, parce que l'actu en plus à suivre sur Evasion, on va parler de la plus grosse coïncidence possible.
1: Ah, c'est pas mal ça. Ouais, j'aime bien les coïncidences, moi. Taylor Swift avant ça.

0: 7h10 à l'écoute d'Évasion. N'oubliez pas de vous inscrire aux 10 secondes chrono. Comment on fait, Émilie?
1: Alors, c'est très simple. Soit vous passez par le formulaire, donc évasionfm.com, c'est super simple. Ou bien vous envoyez Eva, nom, prénom, au 7-10-36.
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0: Et les amis, dans l'actu en plus, on file à Castres où une incroyable coïncidence a lié deux hommes depuis leur naissance. C'est fou ça. Hein.
1: Mais oui, alors déjà ça commence. Ils portent le même nom et le même prénom. Donc Laurent Bézia. Et ils sont nés le même jour dans la même maternité.
0: Alors depuis, il y a eu beaucoup de galères. Leur numéro de sécurité sociale était quasi identique du coup. La sécurité sociale remboursait les soins de l'un sur le compte de l'autre du coup.
1: Tu m'étonnes. Alors qu'ils ne connaissaient pas en plus.
0: Non, mais pas du tout.
1: Vraiment, ils ne devaient pas comprendre. Alors le fils, qu'il a inversé leur déclaration de revenus pendant des années, un laboratoire a même annoncé à l'un d'eux un changement de groupe sanguin à cause de cette confusion. Personne n'y comprenait rien.
0: Tu imagines le mec qui va au labo? Oui, vous étiez O+, vous êtes AB négatif. Pardon.
1: Mais comment c'est possible, monsieur?
0: Alors, point positif à retenir, c'est une accumulation de quiproquos qui a finalement en fait scellé une belle amitié entre ces deux homonymes. Ça doit juste être galère quand ils s'appellent les autres.
1: Bah oui. Non mais maintenant, la question qu'on se pose, c'est est-ce qu'ils se ressemblent aussi physiquement?
0: Non, je crois pas.
1: Ah, on va chercher.
0: J'ai pas vu les photos, mais l'article précisait pas, donc je pense pas qu'ils se ressemblent. Oubliez pas de gagner 300 rocages, j'allais dire. 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Vous envoyez Eva suivi de vos coordonnées au 71036 ou vous inscrivez sur évasionfm.com. Très important, parce que dans quelques instants, on va se sélectionner pour le 10 secondes chrono et on écoute Shakira avec Die Die sur Évasion.
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0: 7h25 sur Évasion avec Shakira à l'instant et Boulevard des Airs à suivre.
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3: On vous rappelle qu'il y a 300 euros à gagner grâce au 10 secondes chrono cette semaine. Et ce matin, c'est Marie Dildabo qui joue avec nous. Bonjour Marie.
0: Bonjour.
4: Bonjour, bonjour Radio Évasion.
0: Ça va Marie, bien réveillée?
4: Ça va très bien, et vous?
0: Bah super, tu fais quoi dans la vie Marie?
4: Je suis agent d'accueil.
0: Agent d'accueil, dans quel domaine?
4: Oui. Au service des sports, dans des piscines.
0: T'avais pas l'air très sûr.
4: Non mais je savais pas comment le formuler en fait.
3: Tu l'as très bien fait.
0: Je plaisante Marie, je plaisante. On va tenter de te faire plaisir en tout cas. Déjà de te sélectionner pour le tirage au sort de vendredi. Il y aura 300 euros cash à gagner. Pour ça il faut faire partie de ce tirage au sort et affronter la terrible épreuve d'Amélie.
3: Non, tu vas voir, c'est très très simple. Ce matin Marie, on va faire un 5 à la suite. On te donne un sujet, tu dois donner 5 propositions. Tu me dis quand t'es prête.
4: Je suis prête.
3: Ok, alors il va falloir que tu donnes 5 objets ou produits que l'on trouve dans la salle de bain. C'est parti.
4: Brosse à dents,
3: oui.
4: Shampoing,
3: oui.
4: Gants de toilette,
3: oui.
4: Lavabo,
3: oui.
4: Et gel douche.
3: Allez, super.
0: Et,
3: très simple.
0: Et ça, c'est bien. Tu sais quoi, on ne trouve pas le gel douche dans toutes les salles de bain. Et c'est bien dommage. Certains devraient le retrouver.
3: Oh, bravo Marie, en tout cas.
4: Ah, super, trop bien. Merci beaucoup.
0: Écoute Marie, si on te rappelle, vendredi, 8h25. Important pour l'horaire. Il faut bien décrocher. Parce que là, c'est 300 euros cash qui tombent.
4: Ah, hein. Oh, super. Vous êtes au top, j'espère.
0: Bon, super. On te rembasse très fort, Marie. Bouge pas, on te reprend en antenne. La suite sur Évasion, la musique qui revient, bien sûr, avec Boulevard des Airs et Vianney avant de retrouver la météo et les infos. Il est 7h27.

0: Il est 7h30 sur Évasion. David Guetta et Jennifer Lopez à suivre.
1: Avant ça, la météo et les infos avec la rédaction.
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3: Bonjour Naël et bonjour à tous. Le nombre de bébés essonniens en légère baisse, effectifs scolaires, économie, retraite, le nombre de secteurs impactés par la baisse de la démographie en France est large, d'où l'intérêt de surveiller le nombre de bébés qui viennent au monde par département. En Essonne, selon l'INSEE, on compte 9469 naissances de janvier à juillet dernier. C'est exactement 130 de moins que sur la même période l'an dernier, là où ce nombre recule de 1% à l'échelle nationale. Un chef d'entreprise de 39 ans condamné par le tribunal d'Évry-Courcouronnes pour agression sexuelle sur mineur en Essonne. Les faits se sont déroulés dans la nuit du 1er au 2 janvier 2024 à Lys. La victime, âgée de 14 ans, était venue garder les enfants du prévenu, un ami de sa mère. Il écope de 18 mois d'emprisonnement avec sursis, soit plus que les réquisitions du parquet. Un cas de chikungunya signalé à Verrières-le-Buisson, près de Massy. En réponse, une opération de démoustication a été menée dans la nuit de vendredi à samedi dernier, entre 1h et 4h du matin, dans un quartier sud de la ville. Des insecticides ont été pulvérisés dans un rayon de 150 mètres autour du lieu identifié. La municipalité a aussi assuré qu'il n'y avait aucun risque pour la faune ni pour les animaux domestiques. La tour Eiffel est restée fermée hier après une grève de ses salariés. En cause, la mise à l'écart du personnel féminin lors de la visite samedi d'une délégation d'un mouvement spirituel hindou. Selon les employés, les femmes auraient reçu pour consigne de s'invisibiliser. La société d'exploitation du monument reconnaît que ces conditions n'auraient pas dû être acceptées. Le Premier ministre Sébastien Lecornu a annoncé hier saisir la justice après des fuites répétées dans la presse sur le budget 2027. Il estime que ces révélations sont susceptibles de troubler la vie économique du pays. Le Premier ministre précise que la presse n'est pas visée, mais que les fonctionnaires à l'origine de ces fuites pourraient être poursuivis pour violation du secret professionnel ou abus de confiance. Et puis, rénover son logement en Ile-de-France coûte en moyenne 908 euros le mètre carré, selon une étude d'Artep menée sur une centaine de chantiers entre 2018 et 2026. Mais le prix grimpe sur les petites surfaces, près de 1200 euros le mètre carré pour les appartements de moins de 40 mètres carrés. La salle de bain reste la pièce la plus chère, avec un coût médian dépassant les 2100 euros le mètre carré. C'est la fin de ce flash. Dans un instant, retour de la musique et de toujours plus de tubes sur Évasion. Mais tout de suite, on jette un coup d'œil à la couleur de votre ciel pour aujourd'hui en Essonne. C'est la météo. 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
0: On démarre cette nouvelle journée avec un ciel bien plus couvert qu'hier et des températures comprises entre 21 et 20 degrés aujourd'hui dans la région. Quelques éclaircies sont attendues à Verrières-le-Petit, sinon de la pluie attendue cet après-midi avec des températures qui vont légèrement augmenter, jusqu'à 25 degrés sont attendues à Corbeil-Essonne. On attend 25 à Évry, 25 près de Palaiseau, encore 24 degrés à Saint-Chéron. Je vous souhaite à tous une excellente journée à l'écoute d'Évasion.
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1: 7h33 sur Évasion pour continuer de vous réveiller ce matin. L'horoscope du jour, est-ce que vous aurez de la chance aujourd'hui? On le saura dans quelques instants.
0: Juste après David Guetta sur Évasion avec Save Me Tonight.

0: Évasion avec le DJ français Sound of Legend qui arrive, ce sera San Francisco. Il est 7h40. On fait un coucou à Inès de Verpierre qui nous a écrit sur le WhatsApp d'Évasion. Vous aussi écrivez-nous, hein, 07 68 60 50 17.
1: Et on fait un petit horoscope, que ce soit Naël ou tous les autres lions qui nous écoutent. Vous êtes le signe du jour aujourd'hui.
0: On est bon là, on est bon.
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0: Et on commence avec les béliers.
1: Vous mettez en place de nouveaux projets professionnels.
0: Les taureaux.
1: Vous prouvez tout votre amour à votre partenaire.
0: Les gémeaux.
1: Célibataire, vous vous laissez facilement séduire.
0: Les cancers.
1: Tous vos efforts commencent à porter leurs fruits.
0: Les lions, le signe du jour.
1: Vous êtes épanoui dans votre couple et ça se voit.
0: Les vierges.
1: Vous allez faire une rencontre à la hauteur de vos attentes.
0: Les balances.
1: Prenez votre mal en patience dans votre travail.
0: Scorpion.
1: Ne réfléchissez pas trop longtemps avant de faire des choix.
0: Sagittaire.
1: N'hésitez pas à tester de nouveaux loisirs avec votre conjoint.
0: Capricorne.
1: Vous êtes dynamique et prêt à relever tous les défis.
0: Les Verseaux.
1: Vous êtes décidé à prendre votre destin en main.
0: Et enfin, poisson pour terminer.
1: Vous apprenez à faire des concessions dans votre couple.
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0: Il est 7h43 et c'était Sound of Legend qu'on vient d'écouter sur Évasion.
1: Et on verra dans quelques instants pourquoi les sièges dans les salles de spectacle ou de cinéma sont rouges. C'est une question con à laquelle Emily avait envie de répondre.
0: Oui, parce que je me suis toujours posé la question.
1: C'est vrai.
0: Je suis sûre que vous aussi, oui, tu vas voir, parce que la réponse va vous étonner.
1: Alors toi, t'es allé voir Spider-Man, Brand the New Day, là, tu t'es assis dans ton siège et t'as fait, tiens, pourquoi il est rouge celui-là?
0: Ouais, je me suis dit, pourquoi il disparaît aussi?
1: Mais c'est bon, pas pour faire ressortir le popcorn pour les gens qui arrivent pas à... Non, mais c'est vrai, il y a des gens, t'as l'impression, tu t'assois sur un siège de cinéma, il y a plus de popcorn, le siège est blanc, en fait.
0: Mais oui.
1: Donc,
0: oh,
1: tu te dis peut-être que pour les mettre en lumière, justement, et pour leur dire, regardez comme vous ne savez pas manger.
0: Non, c'est pas pour ça, mais bon, ça c'est un vrai débat aussi, le popcorn au cinéma, bon.
1: Bon, on va en parler dans quelques instants, on verra donc pourquoi les sièges dans les salles de spectacle, hein, également, pas que les cinémas, sont rouges. Tame Impala avec Dracula, avant ça sur Évasion, il est 7h44.
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0: 7h55, Tame Impala avec Dracula sur Évasion, le grand réveil qui continue. Vous savez à quoi elle me fait penser cette chanson?
1: Mais
0: c'est un truc de fou. Ça me fait penser que, pour ceux qui regardaient Secret Story, en saison 3 ou 4, je sais plus, il y avait un mec, son secret c'était Je suis un vampire.
1: Ah, c'était la saison 4. D'accord. Alexandre, on sait que c'est toi.
0: Voilà, et franchement, on a tous avalé ça sans rien dire. Voilà, le mec, il est arrivé, son secret, Je suis un vampire.
1: Mais oui.
0: Personne n'a rien dit.
1: Attends, peut-être qu'il nous écoute ce matin, on va pas le vexer.
0: Bisous Alexandre, mais tu n'es pas un vampire. Bref, on va répondre à une autre question aujourd'hui, pas pourquoi Alexandre n'est pas un vampire, mais plutôt pourquoi les sièges de salles de spectacle sont-ils souvent rouges?
1: Non mais en plus je crois que c'était par rapport à ses dents, mais bon, on n'en parlera pas. Alors, figurez-vous que ce n'est pas seulement une question de déco si les sièges sont rouges, c'est aussi une petite histoire d'illusion d'optique, parce que dans le noir, notre œil perd peu à peu ses capacités visuelles, et surtout, toutes les couleurs ne disparaissent pas à la même vitesse. La première à s'effacer, c'est justement le rouge. Donc quand les lumières de la salle s'éteignent, les sièges rouges peuvent sembler devenir noirs, mais en une fraction...
0: En une fraction de seconde. Ça va, Émilie?
1: Moi, c'est l'histoire du vampire qui m'a bugué, mais oui. Voilà, ils peuvent devenir... Oh purée, j'y arrive pas.
0: Tu vas y arriver. Non, les Maroon 5.

0: Très belle chanson des Maroon 5 à l'instant sur Évasion avec Girls Like You. Il est 7h59. On va retrouver Jérémy Frérot. Tiens, dans quelques minutes, un petit point sur la météo et les infos également.
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14: Il est 8h, la matinée continue avec vos anniversaires qui arrivent.
0: Jérémy Frérot, côté musique, la météo et les infos avec la rédaction. Excellent réveil sur Évasion.
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14: Et c'est avec Samuel Aguter.
15: Bonjour Émilie et bonjour à tous. Une enquête est toujours en cours suite à un possible féminicide à Saint-Aubin, près de Gif-sur-Yvette. Yaël, 38 ans, avait été retrouvée morte à son domicile le 7 août dernier. Selon le procureur d'Evry, les circonstances confirment l'intervention d'un tiers. Le principal suspect, son ex-compagnon, avait été retrouvé sans vie quelques jours plus tard après s'être suicidé. Des examens complémentaires sont attendus. La trentenaire laisse derrière elle un fils de 10 ans. Perturbation dans les transports franciliens ce matin. À partir de 9h, plusieurs stations sont fermées en raison de la visite d'État du président sud-coréen. La station Charles de Gaulle Étoile est inaccessible sur le RER A. Les lignes 2 et 6 du métro et la station Argentine sur la ligne 1 également fermées. Le président sud-coréen est reçu par Emmanuel Macron à l'Élysée avec au programme des annonces dans l'intelligence artificielle et la défense. Valérie Pécresse sera d'ailleurs en Corée du Sud pour attirer de nouveaux investisseurs en Île-de-France et notamment en Essonne sur le plateau de Saclay. La présidente de la région souhaite y développer des coopérations dans l'énergie, l'aéronautique, les systèmes et les data centers. Ce déplacement prévu dans le courant du mois doit aussi renouveler un partenariat noué il y a 10 ans avec la région de Séoul. La tour Eiffel est restée fermée hier après une grève de ses salariés. En cause, la mise à l'écart du personnel féminin lors de la visite samedi d'une délégation d'un mouvement spirituel hindou. Selon les employés, les femmes auraient reçu pour consigne de s'invisibiliser. La société d'exploitation du monument reconnaît que ces conditions n'auraient pas dû être acceptées. Un cas de chikungunya signalé à Verrières-le-Buisson, près de Massy. En réponse, une opération de démoustication a été menée dans la nuit de vendredi à samedi dernier entre 1h et 4h du matin dans le quartier sud de la ville. Des insecticides ont été pulvérisés dans un rayon de 150 mètres autour du lieu identifié. La municipalité a aussi assuré qu'il n'y avait aucun risque pour la faune ni pour les animaux domestiques. Et puis les séries télévisées influencent de plus en plus le choix des prénoms. Selon l'Office des prénoms à paraître ce jeudi, Esmé fait son entrée dans le top 50 des prénoms féminins en France, porté par son succès dans la série Peaky Blinders. D'autres suivent la même tendance, comme Alba, prénom d'une actrice de la Casa de Papel, ou Arya, associée à Game of Thrones. C'est la fin de ce flash. Dans un instant, retour de la musique et de toujours plus de tubes sur Évasion. Mais tout de suite, on fait un point sur votre météo pour votre journée de ce mardi en Essonne.
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14: On démarre cette nouvelle journée avec un ciel bien plus couvert qu'hier et des températures comprises entre 21 et 20 degrés aujourd'hui dans la région. Quelques éclaircies sont attendues à Vers-le-Petit, sinon de la pluie attendue cet après-midi avec des températures qui vont légèrement augmenter jusqu'à 25 degrés sont attendues à Corbeil-Essonne. On attend 25 à Évry, 25 près de Palaiseau, encore 24 degrés à Saint-Chéron. Je vous souhaite à tous une excellente journée à l'écoute d'Évasion.
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0: 8h03, vous êtes sur Évasion avec vos anniversaires du jour et le 10 secondes chrono qui va arriver, vous allez pouvoir gagner 300 euros cash.
14: Exactement, vous rendez sur evasionfm.com dans le petit formulaire pour vous inscrire. Le temps qu'on écoute, Jérémy Frérot sur Évasion.
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0: 8h09, vous êtes sur Évasion, la suite avec Joe, ce sera End of Beginning.
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3: Et on démarre la matinée ensemble, nous sommes le 8 septembre, on se motive, c'est la Saint-Adrien et Adrienne, et c'est surtout un 8 septembre 2005 qu'M6 diffusait pour la première fois L'amour est dans le pré.
4: You're beautiful.
3: You're beautiful. C'est Naël.
4: You're beautiful, it's true.
0: Oh, c'est beau là.
3: Non.
0: Oh, j'ai envie de me marier là.
3: C'est
0: bon.
3: Allez.
0: Bon, côté anniversaire, c'est celui de l'humoriste Jeff Panaclock, toujours accompagné de Jean-Marc.
5: Salut, Trudy.
0: Je le fais bien ou pas? Oh, il fête ses 40 ans.
3: On dirait vraiment sur ta là-dessous le singe. Allez, une chanteuse qu'on aime beaucoup. Une chanteuse qu'on aime beaucoup sur Évasion, c'est Pink, elle a 47.
0: Elle a 40 quoi? Vas-y. Tu vas y arriver, Emilie. Elle a 47 ans, je crois. Il va falloir que t'arrêtes de te marrer à chaque fois que je chante,
3: ouais,
0: sinon
3: voilà,
0: tu vas pas y arriver.
3: Pas, hein.
0: Bon, impossible de ne pas penser aujourd'hui, surtout, et là je suis un peu plus sérieux, au DJ suédois Avicii, qui est né un 8 septembre 89, ça a l'air de beaucoup faire marrer Emilie.
3: La musique, elle est trop bien en plus. Et on a reçu un message d'Annick ce matin qui vient de Circus pour... Circus,
0: j'espère. Ça te fait rire.
3: Non, mais parce que c'est sûr que je le prononce bien et que le S, on le prononce. Pour Lolita, joyeux anniversaire, ma fille, le temps passe si vite, nous t'aimons très fort, passe une belle journée.
0: Si je peux te donner un indice, Lolita, c'est pas ta faute.
3: Ah, voilà, on a dû lui faire souvent.
0: Si elle entend tout autour d'elle. Si vous aussi, vous souhaitez faire passer un petit message surprise d'anniversaire, n'hésitez pas, evasionfm.com. On parle du chiffre du jour d'ici quelques instants. Tiens, ça va parler de quoi aujourd'hui, le chiffre du jour? Oh, un truc qu'on déteste entendre.
3: Oui.
0: Voilà, on en parle après Joe, End of Beginning sur Évasion.

0: C'était Joe sur Évasion. On fait un petit coucou à Marine Demelin qui nous écoute. Direction le boulot, il est 8h13.
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3: Allez, foncez direction la page Facebook d'Évasion pour tenter de deviner notre chiffre du jour. Et aujourd'hui, je pense qu'on a envie de donner des petites tapes gentilles à des collègues.
0: Alors, le chiffre, 80% d'entre nous détestons entendre cette phrase au travail.
3: Ouais, c'est vrai ça. Mais j'ai la réponse sous les yeux, je suis le premier.
0: Ouais, c'est agaçant.
3: À avoir horreur de ça. Voilà. Donc, n'hésitez pas à renier vos collègues si jamais ils vous disent cette phrase. Alors, n'hésitez pas, page Facebook d'Évasion, vous nous dites ce que vous détestez entendre au travail. Petit indice, c'est une question.
0: Ah, bah, de toute façon, évidemment.
3: Voilà. On va jouer aux 10 secondes chrono, Émilie.
0: On va jouer aux 10 secondes chrono. Alors, pour vous inscrire, c'est très important et super simple. Vous envoyez Eva plus nom prénom au 7-10-36 ou bien vous remplissez le petit formulaire, c'est encore mieux.
3: La suite avec Ed Sheeran, 8h14.
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0: 8h26, évasion pour vous réveiller ce matin avec le 10 secondes chrono.
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3: Et ce matin, on accueille un auditeur avec nous, c'est Aurélien de Dreux. Bonjour Aurélien.
0: Bonjour.
4: Oui, bonjour, bonjour.
0: Ça va bien Aurélien ce matin?
4: Impeccable, ouais.
0: Bon, super. Tu fais quoi dans la vie Aurélien?
4: Je suis aide-soignant.
0: Aide-soignant,
3: trop bien.
0: Décidons, on reçoit tout le personnel hospitalier sur Évasion.
3: Oui, mais c'est trop bien.
0: Quel hôpital?
4: C'est l'hôpital de Dreux, l'hôpital hospitalier Victor Jousselin.
0: Mais bah écoutez, on embrasse toute l'équipe, on fait un gros bisou à tout le personnel hospitalier, je sais que vous êtes nombreux et nombreuses à nous écouter. On va jouer aux 10 secondes chrono pour tenter de te sélectionner pour le tirage au sort de vendredi. Je rappelle qu'il y aura 300 euros cash à gagner. Emilie, on joue à quoi?
3: Alors ce matin, on va faire un qui suis-je Aurélien. Je vais te donner une phrase et tu vas devoir savoir quelle est l'émission qu'on cherche ce matin. Est-ce que tu es prêt?
4: Ouais, je suis prêt.
3: Alors c'est parti, 14 agriculteurs ouvrent leur ferme à la recherche du grand amour, aidé par Karine Le Marchand. Qui suis-je?
4: L'amour est dans le pré.
3: Oui, bravo.
0: L'amour est dans le pré, bien
3: bravo,
0: sûr.
3: Aurélien.
4: Yes.
0: Bravo mon cher Aurélien. Tiens, ça mérite bien un générique ça.
5: Beautiful.
3: Ah bah oui.
0: C'est mignon ça.
3: Oui.
0: Ah oh, c'est beau.
4: You're beautiful.
3: Et en plus il chante, allez, tu gagnes des points bonus. Ah, trop bien.
0: Écoute Aurélien, si on te rappelle, vendredi 8h25, il faut bien décrocher, d'accord?
4: Allez, pas de soucis, ok, merci.
0: Super, on t'embrasse, merci. Courage pour la journée Aurélien. Courage à vous toutes et vous tous ce matin à l'écoute d'Évasion. Toujours plus de tubes pour vous accompagner avec Ritza Me Enamoré. Je parle un petit peu espagnol, à la maison perdue. Ce sera juste avant la météo et les infos.

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1: Allez, on y retourne. 8h30 sur Évasion. À suivre, vous avez Damiano David qui arrive.
0: C'est ça, exactement. Bravo, Emily. The first time. Ce sera juste après la météo et les infos avec la rédaction.
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1: Et c'est avec Samuel Aguter.
3: Bonjour Émilie et bonjour à tous. Une enquête est toujours en cours suite à un possible féminicide à Saint-Aubin, près de Gif-sur-Yvette. Yaël, 38 ans, avait été retrouvée morte à son domicile le 7 août dernier. Selon le procureur d'Evry, les circonstances confirment l'intervention d'un tiers. Le principal suspect, son ex-compagnon, avait été retrouvé sans vie quelques jours plus tard après s'être suicidé. Des examens complémentaires sont attendus. La trentenaire laisse derrière elle un fils de 10 ans. Perturbation dans les transports franciliens ce matin. À partir de 9h, plusieurs stations sont fermées en raison de la visite d'État du président sud-coréen. La station Charles de Gaulle-Étoile est inaccessible sur le RER A. Les lignes 2 et 6 du métro et la station Argentine sur la ligne 1 également fermées. Le président sud-coréen est reçu par Emmanuel Macron à l'Élysée avec au programme des annonces dans l'intelligence artificielle et la défense. Valérie Pécresse sera d'ailleurs en Corée du Sud pour attirer de nouveaux investisseurs en Île-de-France et notamment en Essonne sur le plateau de Saclay. La présidente de la région souhaite y développer des coopérations dans l'énergie, l'aéronautique, les systèmes et les data centers. Ce déplacement prévu dans le courant du mois doit aussi renouveler un partenariat noué il y a 10 ans avec la région de Séoul. La tour Eiffel est restée fermée hier après une grève de ses salariés. En cause, la mise à l'écart du personnel féminin lors de la visite samedi d'une délégation d'un mouvement spirituel hindou. Selon les employés, les femmes auraient reçu pour consigne de s'invisibiliser. La société d'exploitation du monument reconnaît que ces conditions n'auraient pas dû être acceptées. Un cas de chikungunya signalé à Verrières-le-Buisson, près de Massy. En réponse, une opération de démoustication a été menée dans la nuit de vendredi à samedi dernier, entre 1h et 4h du matin, dans le quartier sud de la ville. Des insecticides ont été pulvérisés dans un rayon de 150 mètres autour du lieu identifié. La municipalité a aussi assuré qu'il n'y avait aucun risque pour la faune ni pour les animaux domestiques. Et puis, les séries télévisées influencent de plus en plus le choix des prénoms. Selon l'Office des prénoms à paraître ce jeudi, Esmé fait son entrée dans le top 50 des prénoms féminins en France, porté par son succès dans la série Peaky Blinders. D'autres suivent la même tendance, comme Alba, prénom d'une actrice de La Casa de Papel, ou Arya, associée à Game of Thrones. C'est la fin de ce flash. Dans un instant, retour de la musique et de toujours plus de tubes sur Évasion. Mais tout de suite, on fait un point sur votre météo pour votre journée de ce mardi en Essonne.
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1: On démarre cette nouvelle journée avec un ciel bien plus couvert qu'hier et des températures comprises entre 21 et 20 degrés aujourd'hui dans la région. Quelques éclaircies sont attendues à Vers-le-Petit, sinon de la pluie attendue cet après-midi avec des températures qui vont légèrement augmenter jusqu'à 25 degrés sont attendues à Corbeil-Essonne. On attend 25 à Évry, 25 près de Palaiseau, encore 24 degrés à Saint-Chéron. Je vous souhaite à tous une excellente journée à l'écoute d'Évasion.
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0: 8h33, on est bien sur Évasion avec l'horoscope qui arrive dans quelques instants.
1: Et tout de suite, on enchaîne avec Damiano David, The First Time.

0: je vous le dis, pendant presque 4 minutes, j'étais à fond.
1: Ah ouais, non, mais
0: avec Death Ray. Non, mais c'est un super souvenir. Mais insupportable.
1: C'est
0: super.
1: Ta voix qui est insupportable.
0: On a,
1: la
0: même,
1: sienne.
0: On a même plus le droit de s'ambiancer avec Emily. Je vous le dis. Voilà, si vous étiez dans votre voiture et que vous chantiez, vous êtes avec moi, les amis. Ça, c'est important.
1: Ouais, c'est
0: 8h41, vous êtes sur Évasion. Toujours plus de tubes avec Naïka qui va arriver. One Track Mind. Je vous rappelle notre chiffre du jour. Ce matin, 80% d'entre nous détestons entendre cette phrase au boulot. De quoi s'agit-il? Je vous laisse répondre sur la page Facebook d'Évasion.
1: Le temps qu'on écoute notre horoscope avec les lions comme signe du jour.
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0: Et on commence avec les béliers.
1: Vous mettez en place de nouveaux projets professionnels.
0: Les taureaux.
1: Vous prouvez tout votre amour à votre partenaire.
0: Les gémeaux.
1: Célibataires, vous vous laissez facilement séduire.
0: Les cancers.
1: Tous vos efforts commencent à porter leurs fruits.
0: Les lions, le signe du jour.
1: Vous êtes épanoui dans votre couple et ça se voit.
0: Les vierges.
1: Vous allez faire une rencontre à la hauteur de vos attentes.
0: Les balances.
1: Prenez votre mal en patience dans votre travail.
0: Scorpion.
1: Ne réfléchissez pas trop longtemps avant de faire des choix.
0: Sagittaire.
1: N'hésitez pas à tester de nouveaux loisirs avec votre conjoint.
0: Capricorne.
1: Vous êtes dynamique et prêt à relever tous les défis.
0: Les Verseaux.
1: Vous êtes décidé à prendre votre destin en main.
0: Et enfin, poisson pour terminer.
1: Vous apprenez à faire des concessions dans votre couple.
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0: 8h45 sur Évasion, c'était Naïka.
1: Et tiens, je sais pas si vous avez vu, mais Quentin Mosimane, directeur de la Starac.
0: Oui, ça y est, on le sait enfin. Qui est-ce qui va prendre la relève de Michael Goldman?
1: Ah, magnifique. Je suis
0: incroyable.
1: Content.
0: Je suis très contente aussi, il le mérite et j'avais misé dessus.
1: Il était gagnant de la saison 7. Hein,
0: oui, si on s'en rappelle.
1: À l'époque de la Starac, c'est
0: effondré
1: fou, hein.
0: Par terre face à Mathieu Edouard.
1: Bah, tu m'étonnes, j'ai gagné 1 million d'euros. Moi aussi, je m'effondre par terre, hein, je te le dis.
0: Ouais. Non, mais incroyable, trop bien.
1: En tout cas, la Starac, il devrait revenir, on avait dit le 16 octobre, hein, je crois que c'est
0: le
1: ça.
0: 10, le 10,
1: pardon,
0: 10.
1: Samedi 10 octobre.
0: Et
1: samedi.
0: L'hymne, ce serait une chanson de Céline Dion, d'ailleurs.
1: Ah, bah oui, forcément.
0: On attend vos propositions.
1: C'est l'année de Céline Dion. Si vous avez des places pour Céline Dion, tiens,
0: donnez-les.
1: Vous savez pas qui emmener, 07 68 60 57, je suis preneur. On parle du chiffre du jour dans quelques instants. 80% d'entre nous détestons entendre cette phrase au boulot. De quoi s'agit-il? J'ai des places pour Céline Dion et pas toi. J'aurais détesté entendre ça, mais personne n'en a dans cette rédaction, donc tout va bien. On en parle après Alex Warren et Fever Dream sur Évasion. 8h46.
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0: Vous écoutez toujours Évasion, c'est l'heure de répondre à notre chiffre du jour.
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0: Avez-vous trouvé notre chiffre du jour qui était Émilie ?
3: 80% d'entre nous détestons entendre cette phrase au boulot.
0: Alors, on va aller un petit peu sur la page Facebook. On a beaucoup de « ça s'est bien passé les vacances ». Voilà, il y a Guibaud, il y a Valérie qui nous dit ça. Il y a aussi Floriane, tiens, qui nous dit « bon week-end, je déteste entendre ça parce que je travaille le samedi et le dimanche ».
3: Oh non, la pauvre, comme par hasard.
0: Il y a aussi Enkiz, tiens, qui nous dit « les chiffres ne sont pas bons, il va falloir 3 petits points ».
3: Ah, ok. Ouais,
0: c'est vrai que ça arrive, ça aussi. Non, c'est pas ça. Pour l'instant, vous n'êtes pas sur la bonne voie. Non, pour l'instant, personne.
3: Personne ne l'a trouvé. Bah, écoutez, la bonne réponse était « tu as reçu mon mail ?»
0: Oh non, je déteste ça parce que...
3: Ça, c'est souvent, ouais.
0: Souvent, c'est un mail... pas gentil.
3: Ouais, il y a un truc à nous dire.
0: Agressif.
3: Et voilà.
0: Agressif. Il y a notre Olivier qui nous disait la trésorerie est au plus bas, pas d'augmentation. Oui, pour ça, c'est.
3: Oh waouh! Ah ouais!
0: Voici Estelle sur Évasion avec American Boy. 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

0: Estelle à l'instant sur Évasion avec American Boy, la météo et les infos à suivre. Cyril qui va nous rejoindre, ne bougez pas.
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12: Il est 9h et on continue en musique avec Temper City qui arrive.
0: Les Maroon 5 également qui arriveront avec Move Like Jagger, Cyril qui va nous rejoindre, la météo et les infos avec la rédaction.
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12: Et c'est avec Samuel Aguter.
13: Bonjour Émilie et bonjour à tous. Une enquête est toujours en cours suite à un possible féminicide à Saint-Aubin, près de Gif-sur-Yvette. Yaël, 38 ans, avait été retrouvée morte à son domicile le 7 août dernier. Selon le procureur d'Evry, les circonstances confirment l'intervention d'un tiers. Le principal suspect, son ex-compagnon, avait été retrouvé sans vie quelques jours plus tard après s'être suicidé. Des examens complémentaires sont attendus. La trentenaire laisse derrière elle un fils de 10 ans. Perturbation dans les transports franciliens ce matin. À partir de 9h, plusieurs stations sont fermées en raison de la visite d'État du président sud-coréen. La station Charles de Gaulle Étoile est inaccessible sur le RER A. Les lignes 2 et 6 du métro et la station Argentine sur la ligne 1 également fermées. Le président sud-coréen est reçu par Emmanuel Macron à l'Élysée avec au programme des annonces dans l'intelligence artificielle et la défense. Valérie Pécresse sera d'ailleurs en Corée du Sud pour attirer de nouveaux investisseurs en Île-de-France et notamment en Essonne sur le plateau de Saclay. La présidente de la région souhaite y développer des coopérations dans l'énergie, l'aéronautique, les systèmes et les data centers. Ce déplacement prévu dans le courant du mois doit aussi renouveler un partenariat noué il y a 10 ans avec la région de Séoul. La tour Eiffel est restée fermée hier après une grève de ses salariés. En cause, la mise à l'écart du personnel féminin lors de la visite samedi d'une délégation d'un mouvement spirituel hindou. Selon les employés, les femmes auraient reçu pour consigne de s'invisibiliser. La société d'exploitation du monument reconnaît que ces conditions n'auraient pas dû être acceptées. Un cas de chikungunya signalé à Verrières-le-Buisson, près de Massy. En réponse, une opération de démoustication a été menée dans la nuit de vendredi à samedi dernier entre 1h et 4h du matin dans le quartier sud de la ville. Des insecticides ont été pulvérisés dans un rayon de 150 mètres autour du lieu identifié. La municipalité a aussi assuré qu'il n'y avait aucun risque pour la faune ni pour les animaux domestiques. Et puis, les séries télévisées influencent de plus en plus le choix des prénoms. Selon l'Office des prénoms à paraître ce jeudi, Esmé fait son entrée dans le top 50 des prénoms féminins en France, porté par son succès dans la série Peaky Blinders. D'autres suivent la même tendance, comme Alba, prénom d'une actrice de la Casa des Papel, ou Arya, associée à Game of Thrones. C'est la fin de ce flash. Dans un instant, retour de la musique et de toujours plus de tubes sur Évasion. Mais tout de suite, on fait un point sur votre météo pour votre journée de ce mardi en Essonne.
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12: On démarre cette nouvelle journée avec un ciel bien plus couvert qu'hier et des températures comprises entre 21 et 20 degrés aujourd'hui dans la région. Quelques éclaircies sont attendues à Vers-le-Petit, sinon de la pluie attendue cet après-midi avec des températures qui vont légèrement augmenter jusqu'à 25 degrés sont attendues à Corbeil-Essonne. On attend 25 à Évry, 25 près de Palaiseau, encore 24 degrés à Saint-Chéron. Je vous souhaite à tous une excellente journée à l'écoute d'Évasion.
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0: 9h04, vous êtes sur Évasion avec les Maroon 5 qui arrivent et Christina Aguilera avant de retrouver Cyril.
12: Exactement, mais tout de suite, c'est

0: Vous êtes sur Évasion, toujours plus de tubes, il est 9h14.
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3: Et on peut accueillir dès à présent Cyril qui nous a rejoint.
0: Coucou. Bravo Cyril.
4: Merci, bonjour.
0: Elle, elle t'applaudit pas, elle s'en fout.
3: Mais non, bah, je suis très contente de le voir.
0: Bah oui, mais pourquoi t'applaudis pas,
3: J'ai
0: Cyril.
3: Pas besoin d'applaudir Cyril.
0: Non, excusez-nous, Madame Émilie n'applaudit pas.
4: Oh, j'arrive, il y a une embrouille entre vous, c'est bien,
3: non,
4: c'est
3: bonne ambiance. Non,
0: depuis ce matin, on se chamaille, il faut le savoir.
4: Je vois ça.
0: Voilà, vous avez été témoin de tout ça et vous serez témoin de la suite de nos aventures, bien sûr. Demain, entre 5h et 9h30, on va essayer de se réconcilier en off pour pas trop vous embêter avec nos histoires.
3: Voilà.
0: Mais en tout cas, c'est ça. Si vous aussi vous chamaillez avec des collègues aujourd'hui, faites la paix.
3: Voilà, c'est vrai, c'est le jour pour.
0: C'est... Ah oui, c'est un jour spécial là. C'est pas une journée mondiale de la paix avec ses collègues ou quoi?
3: Non, pas encore.
4: La journée de la colombe.
3: Ah, c'est ça.
0: Oh. C'est ça que j'aime bien chez Cyril, tu vois, il est toujours peace.
3: Oui,
0: tu vois, c'est
4: et love aussi.
0: Ouais, oui. Super. T'offres quoi aujourd'hui, Cyril?
4: 100 euros sur spartoo.com.
0: Ah, c'est beau ça. Shopping pour la rentrée. Hein.
4: Exactement.
0: C'est pas mal, on va pouvoir un petit peu s'habiller. On se dit à demain, dès 5h sur Évasion. Et on laisse bien sûr la place à Cyril. On va se quitter avec Teddy Swims pour Mr. No Hit Hall.
3: À demain, bisous.
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Lars Barclay, Crazy sur Évasion. Bon courage pour cette journée de mardi. On va remercier Émilie et Naël du Grand Réveil Évasion. Vous allez les retrouver demain matin avec de nouvelles actus insolites, les 300 euros cash à gagner aux 10 secondes chrono et une bonne dose de sourire. Ça fait du bien dans le réveil. Soyez là demain à partir de 5h. J'en profite d'ailleurs pour vous rappeler que l'horoscope est déjà en podcast sur évasionfm.com si vous l'avez manqué. Direction le site internet de la radio. C'est Cyril pour vous jouer des tubes toute la matinée. On aura même des cadeaux avec 100 euros partout tout à l'heure. Donna Lewis pour la musique ou encore Angèle maintenant.

0: quand on danse sur du Damiano David, on est vidé, épuisé. Bah, je peux vous satisfaire là, écoutez.
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0: 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Pas mal, hein? Les paparazzis sont sortis tout de suite. Il y a Lady Gaga et puis un peu plus tard Shakira sur Evasion. Bon mardi!
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0: Rasta aux côtés de Corneille, c'était Ensemble sur Évasion.
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0: Ensemble, on va jouer au son mystère. Dès que vous l'avez identifié, il suffit d'appeler Évasion. Le numéro est ouvert, il est non surtaxé. 09 72 10 11 60 pour laisser votre réponse. 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De quoi s'habiller, de la tête aux pieds. 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Bref, il y a de quoi faire. Le son mystère du jour, c'est un ventriloque. Mais qui est-ce? Écoutez.
2: Être parmi vous ce soir, vraiment, ça n'a pas de prix.
3: Si, ça a un prix quand même. Si, quand même. Hier, on est revenu de l'aéroport. On a pris un taxi, 120 dirhams, et c'est toi qui as conduit.
0: Ah bah c'est du propre ça. Bon, qui est ce ventriloque? Vous l'avez, hein, donnez-moi le nom de celui qui fait parler la marionnette, simplement. 09 72 10 11 60. Le 09 72 10 11 60, j'attends votre réponse. 100 euros partout à gagner ce matin sur Évasion. Et Coldplay à écouter ou encore Jérémy Frérot tout de suite.
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Belle matinée sur Évasion. Tout à l'heure, on va regarder les sorties de la région. Si vous n'avez rien de prévu pour les prochains jours, le week-end qui arrive, restez bien branchés Évasion. On chante ensemble avec Amel Bent, Ma philosophie, derrière Miles Smith et Niall Horan. Tout de suite. What?

0: 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Belle matinée.
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0: Cet après-midi, direction le château Jeanne and the Forest, tout proche de Chantilly. Le lieu est superbe, vous allez pouvoir l'apprécier pendant 3 jours et 2 nuits avec la personne de votre choix. On vous offre un superbe week-end avec espace détente, la nature, l'accueil en chambre. C'est l'endroit parfait pour se détendre vraiment. Écoutez bien Simon et sa question du drive tout à l'heure, 16h10, 17h10 sur Évasion. Week-end en amoureux et puis danse en amoureux avec Bill Medley, Jennifer Worms, c'est avant 11h sur Évasion, Ed Sheeran, Martin Garrix aussi, et vos sorties tout de suite.
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3: Direction Longjumeau pour un voyage au cœur du Moyen-Âge. La 17e édition des médiévales du bois des Templiers aura lieu dimanche. Le bois abritera un véritable village médiéval. Vous partirez ainsi à la rencontre de nombreux artisans en costume d'époque et vous découvrirez leurs savoir-faire ancestraux. Vous pourrez aussi assister à des spectacles, fauconneries, cascades, combats, jeux équestres. Rendez-vous au bois des Templiers, rue de Rouillon, de 10h à 18h. Entrée 5€ avec en prime un pot de miel. Longjumellois offert. Une rando VTT Gravel du côté de l'Ardy. La 35e édition des Boucles de la Juine se déroulera dimanche. Cette rando vous permettra d'explorer le parc naturel régional du Gâtinais. Au programme 5 parcours VTT allant de 20 à 70 km et 2 parcours Gravel de 50 ou 75 km. Les organisateurs assurent le ravitaillement. À l'arrivée, une bière locale de la brasserie de Juine vous sera offerte. Plus d'infos et inscriptions sur loasso.com. Il sera également possible de s'inscrire directement sur place.
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4: La machine évasion est réglée sur toujours plus de tubes, ça remplace au moins deux cafés. Pour vous motiver au travail ce matin, David Guetta, Gillo et Alex Warren pour débuter l'heure.

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Forest avec Colby Kayad, Bubbly sur Évasion dans votre nouvelle demi-heure de Tube Non-Stop où on va voir arriver Kevin Little, Adé, Naïka et puis l'info job aussi dans pas longtemps pour vous aider à trouver du travail. Si vous en cherchez, c'est une belle matinée que vous passez avec Évasion. 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

0: Excellente fin de matinée partout dans la région. C'est Évasion que vous écoutez avec le dernier de Matt Pokora, Égaré. Matt qu'on verra bientôt sur TF1 dans un téléfilm. Il y aura TD Swims aussi sur Évasion, restez là.
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0: Et on joue au son mystère Évasion avec Monique ce matin. Bonjour Monique.
2: Bonjour.
0: De Verneuil-l'Étang, comment ça se passe aujourd'hui, ce mardi? Qu'est-ce que tu faisais quoi avant que je t'appelle Monique?
2: Bah, je préparais le déjeuner.
0: Ah bah t'as raison, c'est l'heure en même temps, midi moins 20, effectivement, on prépare le déjeuner. 100€spartou.com, si jamais tu remportes ce bon d'achat, qu'est-ce que t'achèterais? T'as besoin de sacs, de chaussures,
2: bah,
0: de vêtements?
2: J'ai mes petits-enfants, donc bah, ce sera un plaisir pour eux.
0: Bah oui, ah bah, ça peut être pour offrir aussi, effectivement.
2: J'ai les 12 ans de ma petite-fille aujourd'hui, donc voilà, j'ai de la chance.
0: Un beau cadeau d'anniversaire, mais pour repartir avec ces 100€, il va falloir retrouver la personnalité du jour, parce que dans le son mystère, on cherche aujourd'hui quelqu'un qui fait rire le public par le biais de sa marionnette Jean-Marc. On réécoute l'extrait, Monique, c'est parti.
3: Être parmi vous ce soir, vraiment, ça n'a pas de prix.
4: Si, ça a un prix quand même, si quand même. Hier, on est revenu de l'aéroport, on a pris un taxi, 120 dirhams, et c'est toi qui as conduit.
0: Ah, il est sympa ce singe, hein. C'est le singe de qui, à ton avis, ma chère Monique?
2: Jeff
0: Panacloc. Ben oui, c'est Jeff Panacloc, bravo. C'est gagné. Et il a 40 ans, Jeff, en plus, aujourd'hui.
2: Ouais,
0: toi, tu repars avec tes 100€, tu vas pouvoir faire plaisir à ton entourage. Félicitations, Monique.
2: Oh, merci beaucoup, je remercie bien Évasion, et puis c'est super, je vous souhaite une bonne journée.
0: Ben merci, on est là que pour du bonheur, Monique. Tes 100€spartou.com, ils arrivent très vite, et je te dis à la prochaine.
2: D'accord, au revoir et bonne journée.
0: Au revoir, poli Monique, c'est bien. Vous pouvez jouer aussi vous demain 10h10, 11h10 avec un autre son mystère et de nouveau 100€spartou.com à rafler. Lost Frequencies, Matt Pokora, TD Swims, c'est après avoir regardé l'emploi dans votre département.
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5: Avis ou une entreprise spécialisée dans les services postaux recherche un facteur par l'intermédiaire de l'agence Synergie. La mission comprend notamment la préparation des tournées et la distribution du courrier, des colis, avec un travail qui demande de l'autonomie, de l'organisation et surtout un contact avec la clientèle. Il s'agit d'une mission d'intérim avec une disponibilité indiquée jusqu'au 31 octobre 2026. Vous pouvez appeler le 01 69 10 12 10 si vous êtes intéressé. Aux Ulis, l'EHPAD Simone Veil recherche une aide-soignante en CDD à temps plein. La personne recrutée intervient auprès des résidents sous la responsabilité de l'infirmier. Alors si jamais vous êtes disponible rapidement et que cette offre d'emploi vous intéresse, vous pouvez appeler le 01 69 76 59 00.
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4: Sur Évasion ce midi, on va chanter ensemble Lola avec Superbus, Oshi et Nicolas Sirkis, Stromae dans la programmation, ou encore Shakira, c'est juste après vos infos de midi.
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7: Bonjour à tous. Le tribunal administratif de Versailles met la pression sur la préfecture de l'Essonne. Saisi par 4 demandeurs d'asile, il lui demande de les recevoir d'ici à la mi-octobre, car les plaignants attendent que leur dossier soit traité depuis 3-4 ans. C'est au regard de leur situation personnelle que le juge a tranché en leur faveur. Dans le même temps, il a rejeté la demande similaire d'une cinquième personne. Situation compliquée dans les transports, en lien avec la gare du Nord, à cause d'un accident de personnes ce matin dans l'Oise. Conséquence, plus d'une heure de retard pour certains trains sur l'axe Paris-Lille. D'autres ont même été supprimés. Les résultats du PISA sont tombés ce matin. Le programme international pour le suivi des acquis des élèves, publié tous les 3 ans. La France se classe au 27e rang, soit une place de moins qu'en 2023. Un classement toujours dominé par la Chine. Globalement, le niveau des élèves est en baisse partout. L'évaluation se fait sur les connaissances en maths, en lecture et en sciences des élèves âgés de 15 ans, à partir de données recueillies en 2025. Elle prend également en compte d'autres facteurs comme l'attitude des élèves face à l'enseignement, leur performance en fonction de leurs origines sociales ou bien encore le soutien que leur apportent ou non leurs parents. L'URSSAF recrute 40 agents en Île-de-France en ce moment pour renforcer les contrôles et découvrir notamment le travail au noir. Dans le détail, ce sont 30 postes d'inspecteurs et 10 de contrôleurs. Près du tiers seront directement spécialisés dans la lutte contre le travail dissimulé. Les personnes recrutées suivront une formation rémunérée en alternance pendant 1 an, entièrement prise en charge. Si vous êtes intéressé, connectez-vous au site internet à la Sécu Recrute. Les pompiers sont en grève à partir d'aujourd'hui et pour 6 semaines. Ils réclament davantage de moyens matériels et humains. Une grande manifestation est annoncée pour le 29 septembre. Le ministre de l'Intérieur, Laurent Nunez, est attendu au tournant. Il doit présenter un projet de modernisation de la profession. Les piscines de Grand Paris Sud ont attiré du monde cet été. L'agglomération parle même de record avec 225 000 visiteurs accueillis de juin à août. Une première, la collectivité avait même distribué 5000 entrées gratuites à ses habitants. 40 stages gratuits d'aisance aquatique ont également été proposés dans le cadre du plan de lutte contre les noyades. Enfin, les horaires d'ouverture ont été élargis et les tarifs réduits pendant les 16 jours de vigilance canicule orange ou rouge sur le territoire. Voilà donc pour l'essentiel de l'info. La suite, c'est en musique.
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0: Superbus aussi, Nicolas Sirkis avec Lola. On connaît tous les paroles. 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Lola, t'aurais pas 1000 euros? Ah non, ça c'est chez Évasion, pardon.
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0: 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Le regard sur la météo avant de rejoindre Amel Bent et Tame Impala sur Évasion.
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3: Il fait nettement moins beau aujourd'hui sur le département. Le ciel est gris, le soleil beaucoup plus discret et les nuages peuvent s'accompagner de pluie par endroits et par moments. Le vent est de retour également avec des rafales allant jusqu'à 65-70 km/h. Les températures sont en baisse. Les maximales tournent autour des 25 degrés. C'est dans le secteur des Tempes que ça monte le plus haut.
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Le chant des colombes à Melbent, je ne sais pas si elle chantera les colombes à Paris, en tout cas elle y passera trois fois, c'est sûr. Les fans attendent ses concerts les 26, 27 et 28 novembre, salle Playel. Ce midi, on savoure les tubes. Évasion avec David Guetta, Sia et Damiano David.

0: dans la région, c'est Évasion que vous écoutez. À partir de 13h, Théo va prendre le relais. Avec tous vos tubes préférés. Et puis, vous allez me retrouver demain matin, 9h30, derrière le grand réveil Évasion. Émilie et Naël qui seront là dès 5h avec les 300 euros cash à remporter. Vous voulez tenter votre chance et espérer gagner ces 300 euros. Évasion.fm.com, il y a un formulaire à remplir dans le menu jeu. N'hésitez pas. Les sorties tout de suite. La musique revient juste derrière avec Joseph Kamel Vita. Il y aura Ton Senai et le frérot Jérémy. À demain.
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2: Une course de caisse à savon à Marcoussis. Le Grand Prix caisse à savon de Marcoussis se tiendra dimanche. Les bolides dévaleront la côte de l'Escargot sur la route de Nozay. Ils seront mis en place du haut de la côte dès 8h30. Les descentes se dérouleront de midi à 17h30. En résumé, des véhicules inhabituels et inédits, un événement atypique et un spectacle garanti. Sur place, vous trouverez food truck, crêpes et buvettes. Manifestation gratuite, ouverte à tous. Plus d'infos sur caisse-à-savon-marcoussis.com. Une nouvelle édition de la fête de l'Huma au Plessis-Pâté. L'événement investit l'ancienne base aérienne 217 vendredi, samedi et dimanche. L'occasion d'assister à de nombreux concerts. Sont annoncés Soprano, Luan, UB40, Oxmo, Puccino, Zevner, Superbus, Cry James ou encore Yuri Buenaventura et les Wampas. Enfin, la fête de l'Huma, c'est aussi des spectacles, des projections de films, des expositions artistiques, un village du livre, des conférences, des débats. Plus d'infos sur fête.humanité.fr.
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0: Alors j'en vois encore qui travaillent alors que c'est largement l'heure de la pause déjeuner. Allez, faut y aller. Au son des tubes d'Évasion, toujours pour vous accompagner, Ed Sheeran avec Martin Garrix après les infos.
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3: Bonjour à tous. Le tribunal administratif de Versailles met la pression sur la préfecture de l'Essonne, saisie par 4 demandeurs d'asile. Il lui demande de les recevoir d'ici à la mi-octobre, car les plaignants attendent que leur dossier soit traité depuis 3-4 ans. C'est au regard de leur situation personnelle que le juge a tranché en leur faveur. Dans le même temps, il a rejeté la demande similaire d'une cinquième personne. Situation compliquée dans les transports, en lien avec la gare du Nord, à cause d'un accident de personne ce matin dans l'Oise. Conséquence, plus d'une heure de retard pour certains trains sur l'axe Paris-Lille. D'autres ont même été supprimés. Les résultats du PISA sont tombés ce matin. Le programme international pour le suivi des acquis des élèves, publié tous les 3 ans. La France se classe au 27e rang, soit une place de moins qu'en 2023. Un classement toujours dominé par la Chine. Globalement, le niveau des élèves est en baisse partout. L'évaluation se fait sur les connaissances en maths, en lecture et en sciences des élèves âgés de 15 ans, à partir de données recueillies en 2025. Elle prend également en compte d'autres facteurs comme l'attitude des élèves face à l'enseignement, leur performance en fonction de leurs origines sociales ou bien encore le soutien que leur apportent ou non leurs parents. L'URSSAF recrute 40 agents en Île-de-France en ce moment pour renforcer les contrôles et découvrir notamment le travail au noir. Dans le détail, ce sont 30 postes d'inspecteurs et 10 de contrôleurs. Près du tiers seront directement spécialisés dans la lutte contre le travail dissimulé. Les personnes recrutées suivront une formation rémunérée en alternance pendant 1 an, entièrement prise en charge. Si vous êtes intéressé, connectez-vous au site internet La Sécu Recrute. Les pompiers sont en grève à partir d'aujourd'hui et pour 6 semaines. Ils réclament davantage de moyens matériels et humains. Une grande manifestation est annoncée pour le 29 septembre. Le ministre de l'Intérieur, Laurent Nunez, est attendu au tournant. Il doit présenter un projet de modernisation de la profession. Les piscines de Grand Paris Sud ont attiré du monde cet été. L'agglomération parle même de record, avec 225 000 visiteurs accueillis de juin à août. Une première, la collectivité avait même distribué 5000 entrées gratuites à ses habitants. 40 stages gratuits d'aisance aquatique ont également été proposés dans le cadre du plan de lutte contre les noyades. Enfin, les horaires d'ouverture ont été élargis et les tarifs réduits pendant les 16 jours de vigilance canicule orange ou rouge sur le territoire. Voilà donc pour l'essentiel de l'info. La suite, c'est en musique.
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1: Comment ne pas penser aux vacances hein, quand on était là, peut-être en famille, peut-être entre amis, sur la plage, installé justement face à la mer, à peut-être même ne pas parler, à écouter le bruit des vagues, et ça rappelle forcément de très très très beaux souvenirs.

0: Vous allez vous en créer d'autres, hein, des chouettes souvenirs, notamment lors du week-end. Hein, vous allez pouvoir vous dépayser une fois de plus au château Jeanne de Forest, endroit sublimissime pour un week-end accompagné de la personne de votre choix. Ça va être très romantique, ça va être très très bien. Vous serez dans un petit cocon de plaisir. Et ce super week-end, c'est Simon qui vous l'offre. Pour ça, vous jouez à la question e-drive à 16h10 et à 17h10. On enchaîne après la météo de Brice Charrier. Il y aura notamment Julien Doré et Alex Warren pour vous sur Évasion.
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2: Il fait nettement moins beau aujourd'hui sur le département. Le ciel est gris, le soleil beaucoup plus discret et les nuages peuvent s'accompagner de pluie par endroit et par moment. Le vent est de retour également avec des rafales allant jusqu'à 65-70 km/h. Les températures sont en baisse. Les maximales tournent autour des 25 degrés. C'est dans le secteur des Tempes que ça monte le plus haut.
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7: c'est un extrait de Bibi Rexha et David Guetta. Sad Girl sur Évasion.
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savez ce qu'on écoute maintenant sur Evasion ? Charlotte Cardin, elle était marraine de la Star Academy l'année dernière. Alors est-ce que je vais en profiter pour encore une fois vous parler de la Starac ? Absolument, oui, parce que c'est un peu l'événement, mais depuis hier soir, on sait qui sera le nouveau directeur de la prochaine saison. Ça sera... roulement de tambour, bon, je pense que vous avez déjà vu l'info. Ça sera Moziman, celui qui a gagné la saison 7. Alors évidemment, il a changé, c'est devenu un éminent DJ, producteur très respecté dans le monde de la musique. Il aura plein de conseils à prodiguer aux élèves, ça va être très très sympa. Charlotte Cardin, la voici, c'est Feel Good sur Evasion.

0: Alors on sait que le téléphone il est jamais très loin de nous. 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Donc, commencez à préparer le texto. Puis nous, on enchaîne avec la suite. Après les offres d'emploi, ce sera Temper City sur Évasion.
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2: À Mennecy, on recrute une comptable générale junior en CDI à temps plein. L'offre concerne une société implantée dans la zone d'activité de Montvrain et le poste s'adresse à un profil souhaitant évoluer dans le domaine de la comptabilité. C'est une possibilité intéressante pour une personne ayant une formation ou une première expérience en comptabilité. Vous pouvez appeler dès à présent le 01 64 24 03 09. À Massy, Cerbalian CDF Sud recherche une secrétaire médicale en CDI à temps partiel. Le poste est proposé au sein du réseau de laboratoires et implique notamment l'accueil des patients ainsi que des tâches administratives liées à l'activité médicale. Pour se renseigner directement, vous pouvez contacter le laboratoire au 01 60 11 63 79.
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31: C'est un extrait d'Adèle Castillon. 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
2: Alors entre autres, avec des tubes, oui certes, mais avec aussi de la bonne humeur, enfin j'essaye. Et puis avec des petits conseils sympas comme aller régulièrement voir, hein, checker nos réseaux sociaux, notre page Facebook, notre compte Instagram. Vous voyez les petites vidéos notamment que vous font Émilie et Naël le matin, des petits extraits de l'émission où ils racontent souvent des petites anecdotes, souvent très sympas avec une petite vanne à la fin. Enfin, en tout cas, si vous avez envie de sourire, dirigez-vous vers les réseaux sociaux, le Facebook et l'Instagram d'Évasion. Est-ce qu'on va sourire en écoutant la météo de Brice? Peut-être. C'est maintenant, puis Shakira arrive juste derrière.
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3: Il fait nettement moins beau aujourd'hui sur le département. Le ciel est gris, le soleil beaucoup plus discret et les nuages peuvent s'accompagner de pluie par endroit et par moment. Le vent est de retour également avec des rafales allant jusqu'à 65-70 km/h. Les températures sont en baisse. Les maximales tournent autour des 25 degrés. C'est dans le secteur d'Étampes que ça monte le plus haut.
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10: C'est un extrait de Tibbs, Mac de Mero, Zagata, Tech Me OS sur Évasion.
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0: Toujours sympa, hein, cette petite note de reggae avec ce tube de Jimmy Cliff, I Can See Clearly Now sur Evasion. Et si vous voulez une petite anecdote, allez, rapide sur cette chanson. C'est pas la version originale, hein. La version originale est signée Johnny Nash. Voilà, comme ça vous le savez. Et Jimmy Cliff en a fait une reprise en 93 pour la BO du film très sympa, toujours à revisionner. Rasta Rocket, film très marrant, très feel good, qui passe toujours très très bien. La suite avec Tame Impala, ce sera Dracula. Il y aura également Sean Paul après l'agenda sortie.
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2: Direction Longjumeau pour un voyage au cœur du Moyen-Âge. La 17e édition des médiévales du bois des Templiers aura lieu dimanche. Le bois abritera un véritable village médiéval. Vous partirez ainsi à la rencontre de nombreux artisans en costume d'époque et vous découvrirez leurs savoir-faire ancestraux. Vous pourrez aussi assister à des spectacles, fauconneries, cascades, combats, jeux équestres. Rendez-vous au bois des Templiers, rue de Rouillon, de 10h à 18h. Entrée 5 euros avec en prime un pot de miel Longjumélois offert. Une rando VTT Gravel du côté de l'Ardi. La 35e édition des Boucles de la Juine se déroulera dimanche. Cette rando vous permettra d'explorer le parc naturel régional du Gâtinais. Au programme, 5 parcours VTT allant de 20 à 70 km et 2 parcours Gravel de 50 ou 75 km. Les organisateurs assurent le ravitaillement. À l'arrivée, une bière locale de la brasserie de Juine vous sera offerte. Plus d'infos et inscriptions sur loso.com. Il sera également possible de s'inscrire directement sur place.
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0: On a aujourd'hui une journée assez nuageuse, mais heureusement Jérémy Frérot est là hein, sur Invasion pour nous envoyer le soleil du bassin d'Arcachon. Très bel endroit. Mais voici avec Frérot maintenant.
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0: Non mais franchement, qui parle de Bad Day en ce mardi 8 septembre? Parce que mon cher Daniel Potter, sachez que vous n'êtes pas du tout dans le thème.
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0: 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Ed Sheeran et Martin Garrix après un point sur le temps avec Brice.
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3: Il fait nettement moins beau aujourd'hui sur le département. Le ciel est gris, le soleil beaucoup plus discret et les nuages peuvent s'accompagner de pluie par endroit et par moment. Le vent est de retour également avec des rafales allant jusqu'à 65-70 km/h. Les températures sont en baisse. Les maximales tournent autour des 25 degrés. C'est dans le secteur d'Étampes que ça monte le plus haut.
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Alors là, on va un peu improviser quelque chose sur Evasion, c'est-à-dire que vous allez arrêter tout ce que vous êtes en train de faire. J'espère que vous êtes bien échauffés parce qu'on va faire le plus grand karaoké de France. Je vais lancer la chanson qui suit et dès que vous allez entendre les premières notes, vous allez commencer à la chanter. Je sais que les paroles, vous les connaissez par cœur. Evasion, on y va ? Go.

0: Ah oh là là, décidément, il était trop bien le petit karaoké qu'on a fait ensemble avec Kyo, c'était juste avant Taylor sur Evasion. On passe des sacrés bons moments ensemble quand même, ici sur Evasion avec tous vos tubes préférés qui vont continuer. On écoutera notamment Jason Derulo ou encore Alex Warren, ce sera juste avant l'arrivée de Simon. Simon les bras chargés de bonne humeur, de bonne musique hein, toujours, et puis d'un joli cadeau, vous allez partir pour un charmant week-end avec lui, je vous en dis pas plus. Ça sera à partir de 16h sur Evasion. Très belle fin d'après-midi et bon courage bien sûr pour le boulot.
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0: de vous retrouver sur Évasion, il est 16h, coup d'œil sur l'actu de la région tout de suite avant d'écouter Temper City et Damiano David, bienvenue.
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0: Et c'est avec Olivier Doyen.
2: Bonjour Simon, bonjour à tous. Un violent accident à Sainte-Geneviève-des-Bois. Une femme de 63 ans a été percutée par une voiture dimanche vers 17h alors qu'elle traversait la route de Corbeil. Elle a été grièvement blessée et transportée en urgence absolue vers un centre hospitalier. Son pronostic vital était alors engagé. D'après les premiers éléments de l'enquête, des témoins affirment que la sexagénaire aurait traversé la route juste avant que le feu pour les piétons passe au vert. Une enquête a été ouverte et des analyses toxicologiques ont été effectuées sur le conducteur du véhicule qui a percuté la victime. Un vol rocambolesque au musée Renoir de Cannes-sur-Mer. Des cambrioleurs ont dérobé 4 tableaux peu avant 6h ce matin, mais ils en ont abandonné 2 dans le jardin du musée au moment de l'intervention de la police. Les voleurs ont malgré tout réussi à prendre la fuite avec un butin estimé à 9 millions d'euros. La région Île-de-France débloque 5 millions d'euros d'urgence pour soutenir les agriculteurs. Le conseil régional lance son plan puissance agricole après un été marqué par la sécheresse et les fortes chaleurs. 5 millions d'euros vont être accordés aux exploitations fragilisées pour soulager leurs difficultés de trésorerie. Le plan prévoit aussi de doubler le rythme de développement des surfaces irrigables à raison de près de 2 millions d'euros par an, de faciliter l'accès au foncier pour les jeunes agriculteurs ou encore de soutenir les pépiniéristes franciliens grâce à des commandes de plans locaux. Michel-Édouard Leclerc réclame un plafonnement du prix des carburants. Le président de la chaîne de supermarchés estime même que cette mesure est désormais inéluctable alors que le prix de l'essence et du gazole dépasse les 2 euros depuis plusieurs mois. Mais le gouvernement s'y refuse pour le moment. Et si vous pariez sur les pannes du RERD, si vous empruntez régulièrement cette ligne, vous avez sans aucun doute subi des pannes, des retards, voire des suppressions de trains. Mais plutôt que de râler, vous pouvez aussi en rire. C'est en tout cas ce que vous propose Tournique, un jeu de pronostics entièrement gratuit dans lequel vous pariez sur les incidents qui pourraient affecter votre ligne. Vous disposez de 1000 tickets virtuels que vous répartissez comme bon vous semble parmi les 3 lignes de RER et les 6 lignes de métro proposées. Et après la fin du service, le site vérifie vos paris et les compare avec les incidents qui se sont réellement produits dans la journée et il attribue aux gagnants des coupes qui les font monter dans un classement. Un pique-nique géant ce week-end à Tigery. L'association Tigery et Vente vous donne rendez-vous ce dimanche à partir de midi à la ferme du Plessis-Saucourt devant la mairie. Elle vous propose un moment convivial où vous pourrez déployer votre nappe pour un déjeuner sur l'herbe gourmand et festif. L'occasion de partager vos souvenirs de vacances et de rencontrer vos voisins. Chacun apporte un plat à partager. L'apéritif lui sera offert et il n'est même pas nécessaire de vous inscrire. Plus d'informations sur le site de la ville tigery.fr. La météo et un ciel qui s'annonce plus sec demain quand même sur l'Essonne. Les éclaircies seront de retour, mais les températures, elles, seront en petite baisse. On attend 16 à 17 degrés le matin, 21 l'après-midi à Corbeil-Essonne, Arpajon, Dourdan, Massy ou encore Juvisy-sur-Orge. On ne dépassera pas les 22 degrés à Étampes. Bonne fin de journée.
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0: Merci d'écouter Évasion. Les tubes reviennent tout de suite avec Teddy Swims.
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0: 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Écoutez bien la question du jour. Quel personnage orange vivait dans l'île aux enfants? Est-ce que c'est

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1: Angèle sur Évasion et la chanteuse revient le 16 octobre avec un nouvel album Instant. Elle sera en tournée aussi en 2027. La suite avec Bruno Mars sur Évasion après un point sur les prévisions météo.
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1: La journée de demain s'annonce partagée entre éclaircies et passages nuageux en Essonne avec un thermomètre qui indiquera le matin 11 degrés à Rouenville et Valpuiseau, 12 à Vert-le-Petit et la Ferté-Alais, 13 à Palaiseau et 14 degrés à Juvisy. Même programme l'après-midi, toujours ce ciel alternant entre soleil et nuages. Les températures seront en baisse avec 22 degrés au maximum à Forges-les-Bains et Saint-Escobie, 23 degrés à Ormois-la-Rivière, Méréville et Soisy-sur-École.
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0: Évasion, bonne fin d'après-midi avec Joe, End of Beginning.
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0: 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Les idées sorties, c'est tout de suite. Avant de retrouver Shakira et puis le nouveau titre de Joseph Kamel avec Vita sur Évasion.
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2: Une course de caisse à savon à Marcoussis. Le Grand Prix caisse à savon de Marcoussis se tiendra dimanche. Les bolides dévaleront la côte de l'Escargot sur la route de Nozay. Ils seront mis en place du haut de la côte dès 8h30. Les descentes se dérouleront de midi à 17h30. En résumé, des véhicules inhabituels et inédits, un événement atypique et un spectacle garanti. Sur place, vous trouverez food truck, crêpes et buvettes. Manifestation gratuite, ouverte à tous. Plus d'infos sur caisse-à-savon-marcoussis.com. Une nouvelle édition de la fête de l'Huma au Plessis-Pâté. L'événement investit l'ancienne base aérienne 217 vendredi, samedi et dimanche. L'occasion d'assister à de nombreux concerts sont annoncés Soprano, Louane, UB40, Oxmo, Puccino, The Avener, Superbus, Cry James ou encore Yuri, Buenaventura et les Wampas. Enfin, la fête de l'Huma, c'est aussi des spectacles, des projections de films, des expositions artistiques, un village du livre, des conférences, des débats. Plus d'infos sur fête.humanité.fr.
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40: Écoutez, c'est un extrait de César, Libertà sur Évasion.
41: Libertà, Libertà.

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4: Votre week-end en amoureux à Chantilly à gagner dans les prochaines minutes sur Évasion. Avant ça, les infos et Tame Impala côté tube. Il est 17h.
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4: Et c'est avec Olivier Doyen.
7: Bonjour Simon, bonjour à tous. Un violent accident à Sainte-Geneviève-des-Bois. Une femme de 63 ans a été percutée par une voiture dimanche vers 17h alors qu'elle traversait la route de Corbeil. Elle a été grièvement blessée et transportée en urgence absolue vers un centre hospitalier. Son pronostic vital était alors engagé. D'après les premiers éléments de l'enquête, des témoins affirment que la sexagénaire aurait traversé la route juste avant que le feu pour les piétons passe au vert. Une enquête a été ouverte et des analyses toxicologiques ont été effectuées sur le conducteur du véhicule qui a percuté la victime. Un vol rocambolesque au musée Renoir de Caen-sur-Mer. Des cambrioleurs ont dérobé 4 tableaux peu avant 6h ce matin, mais ils en ont abandonné 2 dans le jardin du musée au moment de l'intervention de la police. Les voleurs ont malgré tout réussi à prendre la fuite avec un butin estimé à 9 millions d'euros. La région Île-de-France débloque 5 millions d'euros d'urgence pour soutenir les agriculteurs. Le conseil régional lance son plan puissance agricole après un été marqué par la sécheresse et les fortes chaleurs. 5 millions d'euros vont être accordés aux exploitations fragilisées pour soulager leurs difficultés de trésorerie. Le plan prévoit aussi de doubler le rythme de développement des surfaces irrigables à raison de près de 2 millions d'euros par an, de faciliter l'accès aux fonciers pour les jeunes agriculteurs ou encore de soutenir les pépiniéristes franciliens grâce à des commandes de plans locaux. Michel-Édouard Leclerc réclame un plafonnement du prix des carburants. Le président de la chaîne de supermarchés estime même que cette mesure est désormais inéluctable alors que le prix de l'essence et du gazole dépasse les 2 euros depuis plusieurs mois. Mais le gouvernement s'y refuse pour le moment. Et si vous pariez sur les pannes du RERD, si vous empruntez régulièrement cette ligne, vous avez sans aucun doute subi des pannes, des retards, voire des suppressions de trains. Mais plutôt que de râler, vous pouvez aussi en rire. C'est en tout cas ce que vous propose Tournic, un jeu de pronostics entièrement gratuit dans lequel vous pariez sur les incidents qui pourraient affecter votre ligne. Vous disposez de 1000 tickets virtuels que vous répartissez comme bon vous semble parmi les 3 lignes de RER et les 6 lignes de métro proposées. Et après la fin du service, le site vérifie vos paris et les compare avec les incidents qui se sont réellement produits dans la journée et il attribue aux gagnants des coupes qui les font monter dans un classement. Un pique-nique géant ce week-end à Tigery. L'association Tigery et Vente vous donne rendez-vous ce dimanche à partir de midi à la ferme du Plessis-Saucourt devant la mairie. Elle vous propose un moment convivial où vous pourrez déployer votre nappe pour un déjeuner sur l'herbe gourmand et festif. L'occasion de partager vos souvenirs de vacances et de rencontrer vos voisins. Chacun apporte un plat à partager. L'apéritif lui sera offert et il n'est même pas nécessaire de vous inscrire. Plus d'informations sur le site de la ville tigery.fr. La météo et un ciel qui s'annonce plus sec demain quand même sur l'Essonne. Les éclaircies seront de retour, mais les températures, elles seront en petite baisse. On attend 16 à 17 degrés le matin, 21 l'après-midi à Corbeil-Essonne, Arpajon, Dourdan, Massy ou encore Juvisy-sur-Orge. On ne dépassera pas les 22 degrés à Étampes. Bonne fin de journée.
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0: Elle a fêté son anniversaire il y a quelques jours. Beyoncé sur Evasion avec Sweet Dreams. Passez une bonne fin de journée. La suite, c'est avec Ariana Grande après un point sur la couleur du ciel.
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0: La journée de demain s'annonce partagée entre éclaircies et passages nuageux en Essonne, avec un thermomètre qui indiquera le matin 11 degrés à Rouenville et Valpuiseau, 12 à Vers-le-Petit et La Ferté-Alais, 13 à Palaiseau et 14 degrés à Juvisy. Même programme l'après-midi, toujours ce ciel alternant entre soleil et nuages. Les températures seront en baisse avec 22 degrés au maximum à Forges-les-Bains et Saint-Escobie, 23 degrés à Ormois-la-Rivière, Méréville et Soisy-sur-École.
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0: Évasion, bonne fin de journée avec Ed Sheeran et Martin Garrix.
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0: Et joli cadeau à gagner cette semaine puisqu'on vous offre votre week-end pour deux personnes au château Jeanne and the Forest à Chantilly. Séjour de deux nuits en chambre de luxe que va peut-être gagner Audrey qui joue avec nous. Salut Audrey.
3: Salut.
0: Comment ça va?
3: Bah très bien, la journée est terminée.
0: Bon voilà, on a fini sa journée. Toi tu fais quoi dans la vie Audrey?
3: Je suis professeur des écoles.
0: Ok, ça se passe bien?
3: Ben oui, c'est la reprise, donc il faut reprendre le rythme.
0: Ah, exactement, il faut remettre les enfants dans le bain. Ils ont quel âge tes élèves d'ailleurs?
3: Ben, ils ont 8 ans.
0: 8 ans, ok, ça va. Ils sont pas trop compliqués à 8 ans?
3: Non, ça va.
0: Ok, ça va, ils sont gentils, bon très bien. Audrey qui joue avec nous de Poix-de-Picardie ce mardi, qui va peut-être gagner son week-end au château Jeanne and the Forest avec cette question. Quel personnage orange vivait dans L'île aux enfants? Est-ce que c'est Casimir ou Clifford selon toi, Audrey?
3: Ah, c'est Casimir.
0: C'est la bonne réponse évidemment, bravo Audrey.
3: Ah super.
0: Avec cette bonne réponse, tu te qualifies pour la finale de vendredi. Rendez-vous à 18h40 pour peut-être gagner ce week-end à Chantilly. Et d'ailleurs, on a appris la disparition aujourd'hui de Yves Brunier. C'est celui qui incarnait le personnage de Casimir. Rendez-vous vendredi pour la finale. Ça marche Audrey?
3: D'accord, bah oui, ça marche. Je suis très contente de pouvoir participer.
0: Bah, on est content pour toi et puis on te souhaite une bonne soirée. À la prochaine Audrey.
3: Merci beaucoup.
0: Évasion, le retour des tubes avec Superbus et Sound of Legend, tout ça avant 18h.
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0: Bonne soirée sur Évasion avec Alex Warren et le duo Corneille et Vita dans la playlist. C'est ce que je vous passe après les infos de la rédaction. Il est 18h.
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0: Avec Olivier Doyen. Bonsoir Olivier.
3: Bonsoir Simon, bonsoir à tous. La mairie de Paris annonce l'ouverture de deux enquêtes distinctes après la fermeture hier de la Tour Eiffel. La première sera menée en interne par la société qui exploite le monument parisien après la visite controversée samedi d'une délégation indienne qui refusait la présence d'employés féminines. La seconde enquête doit permettre de comprendre la chaîne de décision. Un violent accident à Sainte-Geneviève-des-Bois. Une femme de 63 ans a été percutée par une voiture dimanche vers 17h alors qu'elle traversait la route de Corbeil. Elle a été grièvement blessée et transportée en urgence absolue vers un centre hospitalier. Son pronostic vital était alors engagé. D'après les premiers éléments de l'enquête, des témoins affirment que la sexagénaire aurait traversé la route juste avant que le feu pour les piétons passe au vert. Une enquête a été ouverte et des analyses toxicologiques ont été effectuées sur le conducteur du véhicule qui a percuté la victime. Une Essonienne parmi les femmes qui font avancer la France. Afia Kouamé figure parmi les lauréates de la troisième édition du concours des 101 femmes entrepreneurs 2026. Elle a créé sa société qu'elle a baptisée Berry Chancy. Son projet a été salué par le jury du concours et c'est Aurore Berger, la ministre déléguée chargée de l'égalité entre les femmes et les hommes, qui lui a remis son prix hier à Paris. Et si vous pariez sur les pannes du RERD, si vous empruntez régulièrement cette ligne, vous avez sans aucun doute subi des pannes, des retards, voire des suppressions de trains. Mais plutôt que de râler, vous pouvez aussi en rire. C'est en tout cas ce que vous propose Tournic, un jeu de pronostics entièrement gratuit dans lequel vous pariez sur les incidents qui pourraient affecter votre ligne. Vous disposez de 1000 tickets virtuels que vous répartissez comme bon vous semble parmi les 3 lignes de RER et les 6 lignes de métro proposées. Et après la fin du service, le site vérifie vos paris et les compare avec les incidents qui se sont réellement produits dans la journée et il attribue aux gagnants des coupes qui le font monter dans un classement. Le football et les nominations pour le Ballon d'Or 2026 qui ont été dévoilées cet après-midi. Ousmane Dembélé, Michael Olysée et Kylian Mbappé figurent parmi les 30 de la liste masculine. Chez les femmes, les Françaises Wendy Renard, Selma Bacha et Melvin Mallard sont nommées. La cérémonie aura lieu le 26 octobre à Londres, cette fois, et non à Paris, comme d'habitude. Les sites emblématiques de l'Essonne se dévoilent pour les Journées européennes du patrimoine. Cette 43e édition se déroulera les samedis 19 et dimanche 20 septembre. Deux thèmes sont à l'honneur cette année, le patrimoine de la photographie à l'occasion du bicentenaire de la photographie et le patrimoine en péril. En Essonne, vous pourrez assister à l'activation de la grande cascade en eau du domaine de Méréville ou encore visiter l'usine de production d'eau potable de la Clergerie à Corbeil-Essonne. Retrouvez tous les éléments sur le site journeedupatrimoine.culture.gouv.fr. On termine avec la météo et c'est un ciel qui s'annonce plus sec demain sur l'Essonne. Les éclaircies seront de retour, mais les températures, quant à elles, seront en petite baisse. On attend 16 à 17 degrés le matin, à pas plus de 21 degrés dans l'après-midi à Corbeil-Essonne, Arpajon, Dourdan, Massy ou encore Juvisy-sur-Orge. 22, ce sera la maximale du côté d'Étampes. Très bonne soirée.
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0: Vous l'avez peut-être vu en concert il y a quelques jours au festival Rock en Seine, Laikili sur Évasion.
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0: Et la soirée continue avec Temper City à suivre. 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

0: À l'écoute d'Évasion, il y a Angèle qui nous rejoint tout de suite, la chanteuse belge qui va revenir le 16 octobre avec un tout nouvel album intitulé Instinct. Angèle avec Justice, le titre What You Want, juste après la météo.
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0: La journée de demain s'annonce partagée entre éclaircies et passages nuageux en Essonne, avec un thermomètre qui indiquera le matin 11 degrés à Rouenville et Valpuiseau, 12 à Vers-le-Petit et la Ferté-Alais, 13 à Palaiseau et 14 degrés à Juvisy. Même programme l'après-midi, toujours ce ciel alternant entre soleil et nuages. Les températures seront en baisse avec 22 degrés au maximum à Forges-les-Bains et Saint-Escobie, 23 degrés à Ormois-la-Rivière, Méréville et Soisy-sur-École.
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0: Évasion, toujours plus de tubes pour vous accompagner ce soir avec Teddy Swims.
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0: Bon, apparemment, à partir de demain, les températures vont un petit peu baisser. 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Avant le rappel de l'actu, dans une vingtaine de minutes, on écoute Sienna Spyro et Naïka sur Évasion.
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0: C'est un plaisir de débuter la soirée avec vous sur Évasion. Il est 19h, le rappel de l'actu tout de suite avant de retrouver Shakira et Taylor Swift dans la playlist.
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0: Avec Olivier Doyen. Bonsoir Olivier.
3: Bonsoir Simon, bonsoir à tous. La mairie de Paris annonce l'ouverture de deux enquêtes distinctes après la fermeture hier de la Tour Eiffel. La première sera menée en interne par la société qui exploite le monument parisien après la visite controversée samedi d'une délégation indienne qui refusait la présence d'employées féminines. La seconde enquête doit permettre de comprendre la chaîne de décision. Un violent accident à Saint-Geneviève-des-Bois. Une femme de 63 ans a été percutée par une voiture dimanche vers 17h alors qu'elle traversait la route de Corbeil. Elle a été grièvement blessée et transportée en urgence absolue vers un centre hospitalier. Son pronostic vital était alors engagé. D'après les premiers éléments de l'enquête, des témoins affirment que la sexagénaire aurait traversé la route juste avant que le feu pour les piétons passe au vert. Une enquête a été ouverte et des analyses toxicologiques ont été effectuées sur le conducteur du véhicule qui a percuté la victime. Une Essonnienne parmi les femmes qui font avancer la France, Afia Kouamé, figure parmi les lauréates de la troisième édition du concours des 101 femmes entrepreneurs 2026. Elle a créé sa société qu'elle a baptisée Berry Chancy. Son projet a été salué par le jury du concours et c'est Aurore Berger, la ministre déléguée chargée de l'égalité entre les femmes et les hommes, qui lui a remis son prix hier à Paris. Et si vous pariez sur les pannes du RERD, si vous empruntez régulièrement cette ligne, vous avez sans aucun doute subi des pannes, des retards, voire des suppressions de trains. Mais plutôt que de râler, vous pouvez aussi en rire. C'est en tout cas ce que vous propose Tournic, un jeu de pronostics entièrement gratuit dans lequel vous pariez sur les incidents qui pourraient affecter votre ligne. Vous disposez de 1000 tickets virtuels que vous répartissez comme bon vous semble parmi les 3 lignes de RER et les 6 lignes de métro proposées. Et après la fin du service, le site vérifie vos paris et les compare avec les incidents qui se sont réellement produits dans la journée. Et il attribue aux gagnants des coupes qui le font monter dans un classement. Le football et les nominations pour le Ballon d'Or 2026 qui ont été dévoilées cet après-midi. Ousmane Dembélé, Michael Olise et Kylian Mbappé figurent parmi les 30 de la liste masculine. Chez les femmes, les Françaises Wendy Renard, Selma Bacha et Melvin Mallard sont nommées. La cérémonie aura lieu le 26 octobre à Londres, cette fois, et non à Paris, comme d'habitude. Les sites emblématiques de l'Essonne se dévoilent pour les Journées européennes du patrimoine. Cette 43e édition se déroulera les samedis 19 et dimanche 20 septembre. Deux thèmes sont à l'honneur cette année, le patrimoine de la photographie à l'occasion du bicentenaire de la photographie et le patrimoine en péril. En Essonne, vous pourrez assister à l'activation de la grande cascade en eau du domaine de Méréville ou encore visiter l'usine de production d'eau potable de la Tergerie à Corbeil-Essonne. Retrouvez tous les éléments sur le site journeedupatrimoine.culture.gouv.fr. On termine avec la météo et c'est un ciel qui s'annonce plus sec demain sur l'Essonne. Les éclaircies seront de retour, mais les températures, quant à elles, seront en petite baisse. On attend 16 à 17 degrés le matin, à pas plus de 21 degrés dans l'après-midi à Corbeil-Essonne, Arpajon, Dourdan, Massy ou encore Juvisy-sur-Orge. 22, ce sera la maximale du côté des Tempes. Très bonne soirée.
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0: Et merci à Amandine d'avoir proposé le tube des auditeurs. Ce mardi soir, Amandine, elle nous écoute sur l'appli Évasion depuis chez elle à Morigny-Champigny. Et elle a suggéré Pink avec l'un de ses plus grands tubes, So What. Et faites comme Amandine, vous aussi, hein, choisissez la musique qu'on écoute tous les soirs à 19h. Rendez-vous sur evasionfm.com pour nous faire une proposition.

0: Taylor Swift.
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0: 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Tame Impala pour la suite. On va écouter Dracula sur Evasion. C'est toujours plus de tubes.
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0: Merci d'écouter Évasion. Après la dernière danse d'Indila, on va faire un dernier point sur la couleur du ciel tout de suite, avant de retrouver toujours plus de tubes avec David Guetta et Jennifer Lopez.
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0: La journée de demain s'annonce partagée entre éclaircies et passages nuageux en Essonne, avec un thermomètre qui indiquera le matin 11 degrés à Rouenville et Valpuiseau, 12 à Vert-le-Petit et La Ferté-Alais, 13 à Palaiseau et 14 degrés à Juvisy. Même programme l'après-midi, toujours ce ciel alternant entre soleil et nuages. Les températures seront en baisse avec 22 degrés au maximum à Forges-les-Bains et Saint-Escobie, 23 degrés à Ormois-la-Rivière, Méréville et Soisy-sur-École.
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0: Et on va se retrouver demain entre 16h et 20h sur Évasion. Demain, nouvelle chance pour vous de gagner ce week-end en amoureux au château Jeanne and the Forest à Chantilly. Séjour de deux nuits dans une chambre de luxe avec accès à l'espace détente et spa. Vous répondez à la question du drive tous les jours, 16h10, 17h10, pour vous sélectionner pour la finale de vendredi. La soirée continue avec Damiano David en préparation de First Time et puis Anthony qui vous accompagne en pleine forme. Il arrive à partir de 20h sur Évasion. Bonne soirée tout le monde, à demain.
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3: Direction Longjumeau pour un voyage au cœur du Moyen-Âge. La 17e édition des médiévales du bois des Templiers aura lieu dimanche. Le bois abritera un véritable village médiéval. Vous partirez ainsi à la rencontre de nombreux artisans en costume d'époque et vous découvrirez leurs savoir-faire ancestraux. Vous pourrez aussi assister à des spectacles, fauconneries, cascades, combats, jeux équestres. Rendez-vous au bois des Templiers, rue de Rouillon, de 10h à 18h. Entrée 5€ avec en prime un pot de miel longjumellois offert. Une rando VTT Gravel du côté de l'Ardi. La 35e édition des Boucles de la Juine se déroulera dimanche. Cette rando vous permettra d'explorer le parc naturel régional du Gâtinais. Au programme, 5 parcours VTT allant de 20 à 70 km et 2 parcours Gravel de 50 ou 75 km. Les organisateurs assurent le ravitaillement. À l'arrivée, une bière locale de la brasserie de Juine vous sera offerte. Plus d'infos et inscriptions sur loasso.com. Il sera également possible de s'inscrire directement sur place.
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0: plus de tubes en ce mardi soir avec James Arthur.
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0: Bon, on va faire ça, une très belle soirée pour se détendre. Je vous accompagne jusqu'à 22h comme tous les jours du lundi au vendredi. Avec, vous le savez, en ce moment, une prime de rentrée de 1000 euros cash à gagner sur Évasion. Pour mettre du beurre dans les épinards, comme on dit. On va jouer ensemble d'ailleurs dans quelques minutes. Pour le moment, c'est les offres d'emploi de votre région. Et après, il y aura entre autres Alex Warren sur Évasion.
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3: À Brunois, Le Pain Rustique recherche un boulanger pour un remplacement d'arrêt maladie. Le poste consiste notamment à fabriquer différents types de pains, traditionnels, levain, brioche, etc. et assurer leur préparation. Il s'agit d'un CDD à temps partiel. Une expérience dans la fabrication boulangère et la maîtrise des différentes méthodes de production sont recherchées. Si vous êtes intéressé, vous pouvez appeler le 01 69 96 94 12. À Brétigny-sur-Orge, Noroto recrute actuellement une hôtesse de caisse en CDI. Le poste est principalement axé sur l'accueil et la satisfaction des clients, avec également les opérations d'encaissement et le bon fonctionnement de l'espace caisse. Alors si jamais vous êtes intéressé par cette offre d'emploi, vous pouvez contacter le 01 60 84 31 66.
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0: merci d'être avec nous en ce mardi soir. Hein. James Blunt et Léa Pacci à l'instant sur Évasion.
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0: 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Allez, Sam Smith pour la suite.

0: Et bonne fin d'été hein, avec Évasion partout sur la région et Joe à l'instant. Bon, n'oubliez pas, tous les matins, vous jouez eh bien, au son mystère avec Cyril, 10h10, 11h10. Et cette semaine, Cyril vous offre la possibilité de gagner tous les matins, hein, vraiment tous les matins avec lui, un bon d'achat de 200 euros à dépenser sur spartoo.com. Tout de suite, Tumper City après l'agenda.
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2: Une course de caisse à savon à Marcoussis. Le Grand Prix caisse à savon de Marcoussis se tiendra dimanche. Les bolides dévaleront la côte de l'Escargot sur la route de Nozay. Ils seront mis en place du haut de la côte dès 8h30. Les descentes se dérouleront de midi à 17h30. En résumé, des véhicules inhabituels et inédits, un événement atypique et un spectacle garanti. Sur place, vous trouverez food truck, crêpes et buvettes. Manifestation gratuite, ouverte à tous. Plus d'infos sur caisse-à-savon-marcoussis.com. Une nouvelle édition de la fête de l'Huma au Plessis-Pâté. L'événement investit l'ancienne base aérienne 217 vendredi, samedi et dimanche. L'occasion d'assister à de nombreux concerts sont annoncés: Soprano, Louane, UB40, Oxmo, Puccino, The Avener, Superbus, Cry James ou encore Yuri Buenaventura et les Wampas. Enfin, la fête de l'Huma, c'est aussi des spectacles, des projections de films, des expositions artistiques, un village du livre, des conférences, des débats. Plus d'infos sur fête.humanité.fr.
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0: Walken avec Lil Nas X dans son Évasion partout sur la région.
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0: Et en ce mardi soir, je vous propose une nouvelle demi-heure en non-stop juste après les offres d'emploi de votre région. On repartira avec Shakira, Die Die. 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
3: Avis ou une entreprise spécialisée dans les services postaux recherche un facteur par l'intermédiaire de l'agence Synergie. La mission comprend notamment la préparation des tournées et la distribution du courrier, des colis, avec un travail qui demande de l'autonomie, de l'organisation et surtout un contact avec la clientèle. Il s'agit d'une mission d'intérim avec une disponibilité indiquée jusqu'au 31 octobre 2026. Vous pouvez appeler le 01 69 10 12 10 si vous êtes intéressé. Aux Ulis, l'EHPAD Simone Veil recherche une aide-soignante en CDD à temps plein. La personne recrutée intervient auprès des résidents sous la responsabilité de l'infirmier. Alors si jamais vous êtes disponible rapidement et que cette offre d'emploi vous intéresse, vous pouvez appeler le 01 69 76 59 00.
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0: Legend avec San Francisco, hein, sans réserver. C'est là-dessus qu'on va se quitter hein, pour aujourd'hui. Je vous retrouverai avec grand plaisir demain sur Évasion. Demain matin pour vous sortir du lit dès 5h, le grand réveil avec aux commandes Émilie et Naël et la possibilité de gagner 300 euros en jouant en 10 secondes chrono et la prime de rentrée qui continue aussi. Hein, et Tam Impala pour le retour des tubes.
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2: Direction Longjumeau pour un voyage au cœur du Moyen-Âge. La 17e édition des médiévales du bois des Templiers aura lieu dimanche. Le bois abritera un véritable village médiéval. Vous partirez ainsi à la rencontre de nombreux artisans en costume d'époque et vous découvrirez leurs savoir-faire ancestraux. Vous pourrez aussi assister à des spectacles, fauconneries, cascades, combats, jeux équestres. Rendez-vous au bois des Templiers, rue de Rouillon, de 10h à 18h. Entrée 5 euros avec en prime un pot de miel. Longjumélois offert. Une rando VTT Gravel du côté de l'Ardy. La 35e édition des Boucles de la Juine se déroulera dimanche. Cette rando vous permettra d'explorer le parc naturel régional du Gâtinais. Au programme 5 parcours VTT allant de 20 à 70 km et 2 parcours Gravel de 50 ou 75 km. Les organisateurs assurent le ravitaillement. À l'arrivée, une bière locale de la brasserie de Juine vous sera offerte. Plus d'infos et inscriptions sur loasso.com. Il sera également possible de s'inscrire directement sur place.
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